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1: Présenté par Slahdin Bembark, bonjour. La rentrée universitaire 2026-2027 est désormais fixée. Le ministère de l'Enseignement supérieur annonce une rentrée le 1er septembre 2026 pour les écoles d'ingénieurs, les facultés de médecine et les ISET, et le 12 septembre pour les autres établissements. Des universités tunisiennes qui misent sur de nouvelles compétences et une pédagogie tournée vers l'avenir. À Tunis, le projet Savoir Agir vient de franchir une nouvelle étape avec sa cérémonie de clôture présidée hier par le ministre de l'Enseignement supérieur, Mounder Belaïd, en présence notamment de l'ambassadrice de France. Fruit d'un partenariat entre le ministère de l'Enseignement supérieur et l'Institut français de Tunisie, ce programme avait pour objectif de moderniser la formation universitaire et de mieux préparer les étudiants aux exigences du marché de l'emploi. Près de 18 000 élèves ont réussi le concours d'accès au collège pilote, mais seuls un peu plus de 5 300 y seront affectés. Selon les résultats publiés par le ministère de l'Éducation, 17 710 candidats ont été admis sur les 49 661 élèves ayant effectivement passé les épreuves, soit un taux de réussite de 35,66%. Bonne nouvelle pour les médecins tunisiens formés à l'étranger. Les médecins spécialistes diplômés à l'étranger pourront obtenir l'équivalence de leur diplôme sans examen ni formation complémentaire, à condition de justifier d'au moins 5 ans d'exercice effectif. Le ministère de l'Enseignement supérieur rappelle que cette mesure, prévue par la réglementation depuis 2023, est déjà appliquée notamment pour des médecins formés en Allemagne. La Tunisie confirme son ambition de devenir un hub aéronautique de référence. Le pays accueille aujourd'hui jusqu'au 9 juillet Aerospace Meetings Tunisia, un rendez-vous international réunissant industriels, équipementiers et investisseurs au programme rencontres d'affaires, conférences et ateliers pour renforcer les partenariats et soutenir la croissance du secteur aéronautique tunisien. Le port de Srira entre dans une nouvelle phase. Le ministère des Transports lance des mesures d'urgence pour régulariser la situation juridique du port de commerce de Srira et améliorer son exploitation. Le port est également intégré au plan directeur des ports à l'horizon 2040 avec l'objectif de développer une plateforme dédiée au phosphate et de renforcer son rôle logistique au service de l'économie nationale. Dans le monde tournant politique à Gaza, le Hamas a annoncé la dissolution de son gouvernement de facto. Après près de 20 ans de pouvoir, l'administration de Gaza sera progressivement confiée à un comité palestinien de technocrates dans le cadre du cessez-le-feu et d'un plan de transition prévoyant l'exclusion de Hamas de la future gouvernance. Football pour terminer, le rêve américain s'arrête en huitième de finale de la Coupe du Monde. Les États-Unis, co-organisateurs du tournoi, ont été éliminés hier soir à Seattle par la Belgique, victorieuse 4-1. Titulaire après le report de sa suspension par la FIFA, Folarin Balogun n'a pas pu empêcher la défaite américaine. Les États-Unis quittent ainsi la compétition, tout comme les deux autres pays hôtes, le Canada et le Mexique. La Belgique retrouvera l'Espagne vendredi à Los Angeles pour une place en demi-finale. Et enfin, l'Angleterre s'est qualifiée pour les quarts de finale en s'imposant 3-2 face au Mexique. Fin de ce flash, merci de l'avoir suivi. Prochaines informations à 8h.
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Bonjour, bonjour, bonjour à toutes et à tous. Mardi matin, mardi 7 juillet 2026, il y a déjà du mouvement dehors, beaucoup de mouvement on va dire, et peut-être encore un peu de calme chez vous. Il est exactement 7h09 et vous êtes sur RTCI. Alors on va entrer dans cette journée sans brusquer les choses, mais sans les subir non plus, avec tout ce qu'il faut pour bien la commencer. Alors, on va commencer dans quelques instants avec le point météo pour savoir comment s'organise votre journée. Également, on vous propose les dernières infos, les rendez-vous à ne pas manquer, les idées de sortie pour profiter, hein, bien profiter de l'été. Et bien sûr, les petits conseils pratiques qui peuvent vraiment simplifier le quotidien. D'abord avec moi, Ashlif, à 7h30 et puis à 7h57 avec Daniel Cheouch dans Le Vrai du Faux. On suivra aussi l'actualité sportive avec Nourdine Hafsi et la Coupe du Monde qui continue de faire vibrer les passionnés. Alors des surprises, il y en a eu, hein, des surprises, mais aussi des moments forts et de belles histoires. Il y aura également dans notre Morning Zen d'aujourd'hui des échanges, de la musique, mais surtout beaucoup de musique pour vous accompagner où que vous soyez pendant les prochaines heures, avec la bonne humeur, mais aussi avec le sourire. Alors avant de démarrer, on va dire un grand bravo à tous les élèves qui ont décroché brillamment leur admission au concours d'accès au collège pilote. Une belle récompense pour leur travail, leur persévérance, les efforts fournis tout au long de l'année. Félicitations également aux familles, aux enseignants qui les ont accompagnés dans ce parcours. On vous souhaite beaucoup de réussite pour cette nouvelle étape, avec encore de belles découvertes et de beaux succès à venir. Vous êtes là, vous êtes sur RTCI. Raif Ousleti à la réalisation technique, Rim Trabelsi, notre journaliste web, Sleh Dimbamalek, notre journaliste de la rédaction, et Afef Alaya, se fait toujours un grand plaisir d'être des vôtres derrière le micro en direct du studio 1. On est ensemble et ça commence tout de suite sur RTCI.

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2: Alors le temps sera généralement ensoleillé, à peu nuageux, ce mardi 7 juillet 2026, avant l'apparition l'après-midi de cellules orageuses locales, accompagnées de quelques pluies sur les hauteurs du centre-ouest, évidemment selon les prévisions de l'Institut national de la météorologie. Les températures enregistreront une légère hausse aujourd'hui, avec des maximales qui varieront entre 30 et 35 degrés sur les régions côtières et les reliefs, entre 36 et 40 degrés sur le reste du pays. Aujourd'hui, le vent soufflera du secteur est, faible à modéré, avant de se renforcer en fin de journée sur l'extrême sud, où il pourra provoquer des soulèvements locaux de sable. La mer sera peu agitée. Voilà donc le temps qui fera aujourd'hui, les prévisions météo de l'Institut national de la météorologie. Merci de choisir la matinale ou le Morning Zen de RTCI. Et un coup de cœur tout particulier, une dédicace à toutes les mamans à l'écoute.

Le Morning Zen de la chaîne Inter se poursuit. 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Alors, dans 3 minutes, on retrouve Moaz Chif dans Focus Enfant. Et ce matin, on aborde ensemble un sujet important, les différentes formes de violence et d'exploitation envers les enfants. Il ne faut pas oublier, protéger un enfant, c'est d'abord savoir reconnaître ce qui peut le mettre en danger. On va l'écouter dans quelques instants.

0: Bonjour, bonjour, bienvenue à toutes et à tous. Focus Enfance, c'est sur RTCI exactement 7h30 avec moi, Chif, bonjour.
1: Bonjour, bonjour Raphaël, bonjour à tous les petits citoyens du monde.
0: Alors, notre question pour aujourd'hui, quelles sont les formes les plus préoccupantes de violence et d'exploitation des enfants à l'échelle mondiale?
1: Toutes les violences sont exacerbées à Raphaël dans les zones de conflit, où on perd tous les mécanismes qui protègent les enfants et qui sont d'autant d'alerte pour tout le monde, aussi bien pour l'État que pour la société civile, que pour tous les organismes nationaux ou internationaux, pour essayer d'apporter une meilleure protection pour les enfants. Dans les zones de conflit, ces mécanismes sont relativement en panne et les enfants sont exposés à tout. D'abord, la privation. La privation de tous leurs droits, la privation de le contact normal avec leurs camarades, d'un contact normal avec le système éducatif, d'un contact normal avec le système de santé, d'un contact avec les parents, avec les quartiers. En plus de cette souffrance permanente de voir la violence qui se rapproche de plus en plus et une situation qui est extrêmement angoissante. Bien évidemment, on se rend compte à travers ça que ce qu'on considère comme étant essentiel pour le développement équilibré d'un enfant, le jeu, la culture, le loisir, évidemment, ce sont ceux-là qu'on va perdre en premier lieu.
0: Oui.
1: Évidemment qu'il faut essayer à tout prix de les restaurer et de les réparer. Avoir des endroits sécurisés où on peut mettre les enfants, les rapprocher les uns des autres est une solution minimale parce que les enfants qui se retrouvent ensemble, sécurisés, soyez sûrs qu'ils sont tellement inventifs qu'ils vont trouver comment occuper leur temps et qu'ils vont trouver des activités ludiques à laquelle tous les organismes, aussi bien nationaux qu'internationaux, doivent apporter l'aide nécessaire pour les soutenir et pour maintenir cette résilience et espérer un lendemain meilleur.
0: Oui.
1: Malheureusement, pauvreté et conflit sont souvent associés. Il s'y rajoute actuellement un troisième phénomène qui est de taille et qui va prendre de plus en plus d'importance, ce sont les problèmes climatiques.
0: Oui.
1: Quand on se rajoute à cela le problème climatique qui touche de plein fouet les enfants dans leurs besoins d'alimentaire, dans leur santé, à une exposition prolongée à des dangers physiques qui sont impalpables et invisibles, oui, là, il y a quelque chose à faire et je crois que toutes les mesures qui sont prises à l'échelle planétaire ne sont pas encore suffisantes pour préserver tous les enfants, surtout les enfants en zone de conflit et en zone pauvre sur la planète, d'avoir accès à un minimum de protection et d'espérer un lendemain meilleur.
0: Et donc, pour résumer, toute forme de violence et d'exploitation des enfants est préoccupante.
1: Absolument. Et la pire, c'est la traite et c'est la violence sexuelle qui, celles-là, vont laisser des traces indélébiles sur les enfants. Et pour cela, un mécanisme essentiel, c'est le signalement. Alors, nous sommes tous responsables des enfants, signaler pour essayer de préserver.
0: Merci beaucoup, Moaz Chlif. On se retrouve demain.
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Bienvenue à toutes celles et à tous ceux qui viennent de nous prendre en marche. Notre Morning Zen continue sur RTCI Ensemble jusqu'à 10h. Alors, le ministère de l'Éducation a annoncé hier que sur 5317 sur 49

Bravo à tous les élèves qui ont réussi hein, brillamment leur concours d'accès au collège pilote et félicitations, comme on l'a dit, aux parents, aux familles, mais aussi aux enseignants qui les ont accompagnés dans ce parcours. Notre morning zen se poursuit sur RTCI. Et dans quelques instants, on propose le vrai du faux de Denis Géoge qui va nous parler d'un fruit, le fruit de l'été par excellence, la pastèque.

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0: Bonjour. Nombreuses sont les légendes et idées reçues concernant les aliments et leurs bienfaits ou méfaits. Tout de suite, mise au point sur une idée très courante. Nombreux sont ceux qui pensent que la pastèque ne contient que de l'eau et n'a pas de valeur nutritionnelle. Alors vrai ou faux ? Eh bien, c'est faux. Certes, la pastèque est en grande partie composée d'eau, environ 92%, ce qui en fait un choix rafraîchissant pour l'été. Cependant, elle offre bien plus que de l'eau. Elle contient également des vitamines, des minéraux et des antioxydants qui lui confèrent une valeur nutritionnelle importante. Ainsi, la pastèque est une excellente source de vitamine C, essentielle pour renforcer le système immunitaire. La vitamine C aide également à la réparation des tissus et à l'absorption du fer. Une portion de pastèque fournit environ 21% de l'apport quotidien recommandé en vitamine C. La pastèque contient également du potassium, qui contribue à maintenir l'équilibre électrolytique. Il régule la pression artérielle, les contractions musculaires et soutient la fonction nerveuse. Une portion de pastèque contient environ 5% de l'apport quotidien recommandé en potassium. La pastèque est riche en lycopène, un antioxydant puissant qui donne aux fruits sa couleur rouge vive et qui est associé à la réduction du risque de maladies cardiovasculaires et de certains cancers, notamment le cancer de la prostate. La pastèque est d'ailleurs l'une des meilleures sources de lycopène parmi les fruits et légumes. En conclusion, en plus d'être hydratante, la pastèque apporte des nutriments importants à votre alimentation estivale. Allez, bonne journée!
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1: Présenté par Slahdi Mbarek, bonjour. Le président de la République, Rey Saïd, a reçu hier le rapport annuel 2025 de la Banque centrale, présenté par son gouverneur Fathi Zoher Nouri. Au cœur des échanges, les performances économiques de la Tunisie, notamment une croissance de 2,5%, la maîtrise de l'inflation, le renforcement des réserves en devises et le respect des engagements financiers. Le chef de l'État a également évoqué la participation tunisienne au congrès financier de la Banque de Russie et rappelé le rôle de la Banque centrale dans l'accompagnement de l'économie nationale. Il a toutefois insisté sur une priorité, que ces indicateurs se traduisent concrètement par une amélioration des conditions de vie des citoyens dans toutes les régions. Près de 18 000 élèves ont réussi le concours d'accès au collège pilote, mais seuls un peu plus de 5 300 y seront affectés. Selon les résultats publiés par le ministère de l'Éducation, 17 710 candidats ont été admis sur les 49 661 élèves ayant effectivement passé les épreuves, soit un taux de réussite de 35,66%. Au total, 5 317 élèves seront affectés au collège pilote. Bonne nouvelle pour les médecins tunisiens formés à l'étranger. Les médecins spécialistes diplômés à l'étranger pourront obtenir l'équivalence de leur diplôme sans examen ni formation complémentaire, à condition de justifier d'au moins 5 ans d'exercice effectif. Le ministère de l'Enseignement supérieur rappelle que cette mesure, prévue par la réglementation depuis 2023, est déjà appliquée, notamment pour des médecins formés en Allemagne. La Tunisie confirme son ambition de devenir un hub aéronautique de référence. Le pays accueille aujourd'hui et jusqu'au 9 juillet Aerospace Meetings Tunisia, un rendez-vous international réunissant industriels, équipementiers et investisseurs, au programme rencontres d'affaires, conférences et ateliers pour renforcer les partenariats et soutenir la croissance du secteur aéronautique tunisien. Le bras de fer se durcit dans le transport non régulier. Les professionnels du secteur observeront une grève nationale le 13 juillet de 5h à 21h. Ils réclament une révision des tarifs jugés insuffisants face à la hausse des coûts et dénoncent le non-respect des engagements pris par les autorités. Dans le monde, l'Agence britannique des opérations commerciales maritimes rapporte qu'un incendie s'est déclaré à bord d'un pétrolier après avoir été touché par un projectile non identifié alors qu'il naviguait dans le détroit d'Ormuz. De son côté, un responsable américain a accusé les gardiens de la révolution iranien d'avoir ciblé 2 navires commerciaux et de leur avoir causé d'importants dégâts. Football, le rêve américain s'arrête en 8e de finale de la Coupe du Monde. Les États-Unis, co-organisateurs du tournoi, ont été éliminés hier soir par la Belgique, victorieuse 4-1. Les États-Unis quittent ainsi la compétition, tout comme les 2 autres pays hôtes, le Canada et le Mexique. Fin de ce flash, merci de votre attention. Prochaines informations à 9h.
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La reprise en musique juste après le flash de l'actualité de 8h avec Slahdi Mbarek. Alors, dans notre Morning Zen aujourd'hui, nous allons faire le tour des festivals. Alors, deux festivals vont commencer ce week-end. D'abord, le Festival international de Doga, mais aussi le Festival international de Hammamet, qui s'apprête aussi à écrire un nouveau chapitre de son histoire. Nous reviendrons également à la programmation du Festival international de Bizerte, sans oublier évidemment les grandes lignes du Festival international de Carthage. La conférence de presse aura lieu aujourd'hui, mais les grandes lignes sont déjà connues. Donc nous reviendrons, nous ferons un tour d'horizon sur ces festivals et ce qu'ils proposent pour le public en cet été 2026. Le temps d'écouter évidemment Charles Aznavour dans Les Comédiens, mais aussi de retrouver après Edith Piaf à partir de 8h15. Bah rendez-vous avec Nourdine Hafsi pour nous proposer le Flash Sport spécial Coupe du Monde 2026.

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3: Nourdine Hafsi, bonjour.
4: Bonjour Afef.
3: Alors, le match en fait tant attendu, l'Espagne bat sur le fil le Portugal et continue sa route au Mondial 2026.
4: En fin de compte, ce ne fut pas vraiment un match formidable.
3: Une grande
4: C'est-à-dire
3: performance.
4: On a vu d'autres matchs avant qui vraiment étaient intenses, où il y a eu un véritable duel. Là, il y avait beaucoup de calculs entre les deux équipes.
3: Oui.
4: Donc, chacune voulait donc faire le moins d'erreurs, le moins de fautes et pourquoi pas donc gagner et passer en quart de finale. En fin de compte, ce fut un match équilibré avec quelques occasions des deux côtés. L'Espagne avait des doutes. Elle tremblait, elle savait qu'en face, il y avait une équipe qui était assez forte, donc qui l'a battue en phase finale de la Ligue européenne de 2025. Certains de ses cadres, comme Pedri, n'étaient pas au mieux de leur forme. Il a perdu beaucoup de balles, donc il n'est jusqu'à présent, d'ailleurs, il n'a pas fourni une grande prestation. Le Portugal a été dangereux sur le coup de pied arrêté. Il a même failli marquer par João Neves un coup franc. Finalement, c'est le bon espagnol qui a apporté donc le plus attendu, la solution.
3: Oui.
4: L'entraîneur donc de l'Espagne a effectué dans les derniers quarts d'heure 3 changements. D'abord Torres, un attaquant, puis Fabián Ruiz et Merino, l'attaquant de Arsenal.
3: Oui, qui a marqué le but.
4: Et les Espagnols ont été très intelligents.
3: Oui.
4: Ils ont eu un coup franc qu'ils ont exécuté d'une fraction de seconde.
3: Oui.
4: Ils ont profité d'une inattention de la défense, d'un mauvais placement de la défense espagnole pour marquer le but de la victoire à la 90e plus 2.
3: C'est-à-dire
4: qu'on se dirigeait vers
3: les prolongations.
4: Prolongations, voilà.
3: Tout à fait.
4: Donc, la Roja continue sa route vers le Mondial 2026 pour la cinquième fois.
3: Ouais.
4: Le Portugal, condamné parmi les favoris au début de la compétition, quitte la compétition.
3: Voilà. Et bien justement, à la fin de la rencontre, on a vu tous Cristiano Ronaldo qui était en larmes. Alors est-ce le signe que c'est sa dernière Coupe du Monde? Il n'a pas donné une réponse exacte, même lors de la conférence de presse, il y avait un peu de doute.
4: Oui,
3: je sais pas si c'est la dernière
4: c'est
3: ou pas.
4: Oui, il a dit que c'est possible. Je pense qu'il voulait, hier soir, quand il était en larmes, il voulait aller le plus loin possible.
3: Ouais.
4: Donc quitter la compétition avec le sourire, pas en pleurant, en étant triste. Le problème, c'est qu'en 2030, la Coupe du Monde sera organisée dans 3 pays.
3: Oui,
4: l'Espagne et le Maroc.
3: Et
4: donc,
3: le Maroc.
4: Ça sera dans son propre pays où il est très populaire, il est adulé. Moi, je pense qu'à ce moment-là, il aura 45 ans. Il est très fort possible qu'il fasse partie de l'équipe de portugaise et qu'il fasse ses adieux pour sa carrière aussi bien internationale.
3: Oui, dans son pays, pourquoi pas.
4: C'est très possible. Ça sera vraiment l'apothéose dans son propre pays. Et un grand cadeau qu'il fera aux supporters portugais et au Portugal. Attendons les prochains jours, les prochaines semaines. Peut-être qu'il fera une déclaration officielle annonçant la fin de sa carrière internationale.
3: Et oui, sinon, deuxième match. Alors, la Belgique ou les États-Unis? Alors, un match qui a fait couler beaucoup d'encre, beaucoup parlé de lui. Finalement,
4: c'est les États-Unis qui perdent par 4-1, une lourde défaite. Infantino qui se met vraiment dans une situation embarrassante. L'UEFA l'a attaqué d'une manière directe, en disant que ce n'est jamais vu de faire des cadeaux pareils, donc d'utiliser des articles, même si après il a répondu que ce n'a rien à voir, que c'est l'instance judiciaire, l'instance disciplinaire qui a décidé d'utiliser l'article 27 de la FIFA. Donald Trump, je suis sûr qu'il doit se dire, mais qu'est-ce qui se passe? Mais j'ai fait le nécessaire. Et ils n'ont pas gagné, mais c'est quoi? C'est bizarre. Donc voilà, donc sur tous les plans, c'est finalement, en fin de compte, c'est la FIFA qui a tout perdu à travers ce match. Et la Belgique, hier soir, elle était très forte, elle était vraiment supérieure dans tous les plans. Et les États-Unis étaient aux abonnés absents. C'est une équipe, bien sûr, qu'elle était dans un groupe qui était vraiment très moyen, donc elle a pu s'en sortir, passer en 16e de finale. Là, en quart de finale, elle est tombée à un adversaire vraiment d'un gros
3: costaud
4: calibre. Donc la Belgique a été cueillie d'entrée donc, dès la 9e minute sur un but de Charles de Cotelard. Malgré l'égalisation de Tillman à la 31e minute, la Belgique reprenait l'avantage par de Cotelard à 2 minutes plus tard. En seconde mi-temps, les États-Unis plus agressifs sont améliorés. On s'attendait à une très bonne réaction. Malheureusement, leur gardien Fries a commis une boulette. Donc, il a offert le troisième but à Van Eken à la 57e minute. Lukaku donc, a quadruplé la note.
3: Voilà.
4: Encore une fois. Et c'est le 4-1 sans appel pour la Belgique face aux États-Unis. Et la Belgique se qualifie pour la 6e fois en quart de finale de la Coupe du Monde. Après le Canada, le Mexique, les États-Unis,
3: voilà.
4: C'est au tour des États-Unis, le troisième pays organisateur,
3: de
4: quitter la compétition au stade des huitièmes de finale. On s'attendait à mieux,
3: ouais.
4: Parce qu'il y a encore 3 tours à disputer.
3: Et donc, la Belgique affrontera l'Espagne.
4: Exactement, la
3: voilà.
4: Belgique affrontera l'Espagne.
3: Alors, notre flash Coupe du Monde 2026 se poursuit toujours sur RTCI.
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3: Nourdine Hafsi, les deux derniers huitièmes de finale se déroulent donc ce soir. D'abord, l'Argentine, championne en titre, affronte l'Égypte.
4: Oui, ce match se déroulera à 17h. Donc, ce sera le premier test, le premier duel entre les deux sélections en Coupe du Monde, même s'ils sont affrontés en amical 2 fois. En 2003, ils ont fait match nul 1-1. Et en 2008, l'Argentine est allée battre au Caire la sélection égyptienne par 2-0. L'Égypte a sûrement bien visionné le 16e de finale entre l'Argentine et le Cap-Vert.
3: Mm-hmm.
4: Les coéquipiers de Messi, bien que vainqueurs, finale par 3-2, ont frôlé l'élimination. Donc, le champion en titre a encaissé 2 buts face au Cap-Vert, 1 devant la Jordanie, de quoi donner donc des idées aux pharaons. Mais la formation égyptienne éprouve pas mal de problèmes offensivement. Elle a marqué 3 buts seulement et on a encaissé autant en phase de poule.
3: Mm-hmm.
4: En 16e, elle s'est qualifiée au tir au but face à l'Australie. Le match s'est terminé sur un score de 1-1 après prolongation. Donc, c'est une équipe qui prend des buts, c'est une défense un peu perméable. L'Argentine, je pense, avec son armada de joueurs évoluant très haut niveau,
3: oui.
4: Avec un Lionel Messi qui rajeunit, donc toujours efficace, c'est une équipe qui demeure redoutable.
3: Oui. Et puis le dernier huitième de finale, c'est à partir de 21h et opposera la Colombie à la Suisse.
4: L'équipe sud-américaine, elle force le respect. Elle a terminé première du groupe K devant le Portugal avec 2 victoires et 1 nul. Elle possède une très bonne défense avec 1 seul but encaissé en 4 matchs. C'est très important quand on a une bonne défense. La Suisse, dans un groupe moins relevé, formé du Canada, de la Bosnie-Herzégovine et du Qatar, a terminé comme la Colombie en tête avec 7 points pour 2 victoires et 1 nul. En 16e, la Suisse a profité des nombreuses erreurs de l'Algérie pour valider sa qualification. Lors de ses dernières 5 participations à la phase finale de la Coupe du Monde, la Suisse s'est toujours arrêtée au 8e de finale.
3: Ben voilà, on verra ce soir donc. Et puis demain, la compétition marquera une pause. Et puis les quarts de finale débuteront jeudi 9 juillet avec le Maroc face à la France.
4: Oui, les quarts de finale s'étaleront sur 4 jours,
3: oui.
4: Du 9 au 12 juillet, avec un match par jour.
3: Mm-hmm.
4: La France ouvrira face au Maroc le jeudi 9 juillet à 21h. Donc c'est un remake de ce qui s'est passé en 2022,
3: oui.
4: en demi-finale. Le vendredi 10 juillet à 20h, il y aura Espagne-Belgique. Le samedi 11 juillet à 22h, Angleterre-Norvège, on voit que le calendrier qui a été fait, le tirage au sort, il a tout fait pour écarter les grandes nations européennes en les mettant l'une contre l'autre, en face
3: ouais,
4: de l'autre.
3: C'est ça.
4: Et vraiment en ouvrant le chemin pour l'Argentine, pour qu'elle aille au moins jusqu'en demi-finale. Le dimanche 12 juillet, donc le vainqueur du match Argentine-Égypte affrontera le vainqueur du duel entre la Colombie et la Suisse.
3: Et ben voilà.
4: Voilà.
3: Merci beaucoup, Nodil Hafsi. Notre spéciale Coupe du Monde pour aujourd'hui prend fin. On vous retrouve demain, toujours à partir de 8h15. Et ainsi, on aura finalement les derniers matchs des huitièmes seront joués donc, ce soir. Et on aura enfin les dernières formations.
4: Et on fera un petit bilan de ce qui s'est passé jusqu'à présent, une petite comparaison avec 2022. Mmh. Est-ce que c'est le même tableau, la même configuration ou bien il y a eu quelques changements.
3: Oui, mais avec les matchs en plus, là, on peut dire que c'est les demi-finales pour la France et le Maroc parce que cette version de... Voilà, donc il y a des matchs en plus. Merci beaucoup, Nourdine Hafsi.
4: Merci
3: à demain.
4: Merci, Afef. Merci.
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Le Morning Zen de la chaîne Inter se poursuit jusqu'à 10h. Alors, dans moins de 5 minutes, on retrouve notre collègue du programme espagnol, Mohamed Doghi, dans notre nouvelle chronique J'aime la Tunisie. Et puis à 9h, le flash de l'actualité avec Slahdi Mbarak tout de suite après. Eh bien, on aura le plaisir de recevoir dans le Morning Zen Madame Emna Werteni. Elle est membre du comité d'organisation de la troisième édition africaine de Next Gen 2026. Une troisième édition organisée sous le slogan Think Next, Act Next, Be Next Gen. C'est une édition qui sera organisée les 9 et 10 juillet 2026 au siège de l'Organisation arabe pour l'éducation, la culture et les sciences, l'Alexo, à Tunis. Alors, si vous voulez tout savoir de quoi s'agit-il, mais qu'est-ce que c'est la Next Gen 2026 ou Next Gen 2026, eh ben, restez avec nous. Les réponses à ces questions avec Madame Emna Werteni juste après le flash de l'actualité de 9h.

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1: Présenté par Slahedine Bembark, bonjour. Le président de la République, Kais Saïd, a reçu hier le rapport annuel 2025 de la Banque centrale, présenté par son gouverneur Fathi Zouhair Nouri. Au cœur des échanges, les performances économiques de la Tunisie, notamment une croissance de 2,5%, la maîtrise de l'inflation, le renforcement des réserves en devises et le respect des engagements financiers. Le chef de l'État a également évoqué la participation tunisienne au congrès financier de la Banque de Russie et rappelé le rôle de la Banque centrale dans l'accompagnement de l'économie nationale. L'inflation poursuit son léger repli en Tunisie. En juin, elle s'établit à 5,3% sur un an contre 5,4% en mai, grâce notamment au ralentissement de la hausse des prix des produits alimentaires. Selon l'Institut national de la statistique, les prix des aliments progressent de 7,1% sur un an, tandis que l'inflation sous-jacente atteint 4,9% sur un mois. Les prix à la consommation ont augmenté de 0,2%. Bonne nouvelle pour les médecins tunisiens formés à l'étranger. Les médecins spécialistes diplômés à l'étranger pourront obtenir l'équivalence de leur diplôme sans examen ni formation complémentaire, à condition de justifier d'au moins 5 ans d'exercice effectif. Le ministère de l'Enseignement supérieur rappelle que cette mesure, prévue par la réglementation depuis 2023, est déjà appliquée notamment pour des médecins formés en Allemagne. La Tunisie confirme son ambition de devenir un hub aéronautique de référence. Le pays accueille aujourd'hui jusqu'au 9 juillet Aerospace Meetings Tunisia, un rendez-vous international réunissant industriels, équipementiers et investisseurs. Au programme, rencontres d'affaires, conférences et ateliers pour renforcer les partenariats et soutenir la croissance du secteur aéronautique tunisien. Le bras de fer se durcit dans le transport non régulier. Les professionnels du secteur observeront une grève nationale le 13 juillet de 5h à 21h. Ils réclament une révision des tarifs jugés insuffisants face à la hausse des coûts et dénoncent le non-respect des engagements pris par les autorités. Dans le monde, une marée humaine est descendue ce mardi dans les rues de la ville sainte de Qom, au sud de Téhéran, au quatrième jour d'obsèques du défunt guide suprême Ali Khamenei. La dépouille du dirigeant tué le 28 février au premier jour de frappe israélo-américaine sur l'Iran est exposée aujourd'hui à la mosquée Jamkharan de Qom, ville sainte qui abrite des séminaires les plus influents de l'islam chiite et plusieurs sanctuaires. Football, l'Espagne a remporté un duel ibérique au Cordo contre le Portugal 1-0 d'un Cristiano Ronaldo impuissant pour son dernier mondial hier et affrontera en quart de finale la Belgique qui a balayé les États-Unis de Folorin Balogun 4-1, inutilement repêché par la FIFA. L'Angleterre s'est qualifiée aussi pour les quarts de finale en s'imposant 3-2 face au Mexique. Fin de ce flash, prochain rendez-vous avec les infos à 10h.
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0: Le Morning Zen de la chaîne Inter se poursuit jusqu'à 10h. Alors, de quoi on va parler? Eh bien, on va parler d'un événement qui va avoir lieu les 9 et 10 juillet, donc jeudi et vendredi prochain. Ça se passe au siège de l'Organisation arabe pour l'éducation, la culture et les sciences, l'Alexo à Tunis. Et puis, c'est un événement qui s'organise pour la 3e fois en Tunisie et c'est la 3e édition africaine de Next Gen 26. Pour avoir tous les détails par rapport à cet événement et comprendre il s'agit de quoi, c'est quoi la Next Gen 2026, un événement qui est organisé sous le slogan Think Next, Act Next, Be Next Gen. Le plaisir de retrouver en direct avec nous Emna Werteni, membre du comité d'organisation de la 3e édition africaine de Next Gen 2026. Bonjour Emna, bienvenue sur RTCI.
1: Bonjour, merci pour l'invitation et merci pour l'introduction.
0: Merci à vous d'avoir répondu à notre invitation. Alors, on va commencer directement. C'est quoi Next Gen 26?
1: Next Gen, c'est pas plutôt un événement, c'est tout un écosystème. La problématique qu'on a travaillé sur, c'était la connexion entre l'éducation et la demande du marché de travail. Mmh. Sur terrain, nous travaillons depuis 10 ans sur l'intégration de la technologie dans l'apprentissage. Mmh. Et on a vraiment trouvé un gap entre les formations et l'éducation et entre ce que demande l'industrie.
0: Oui.
1: Donc c'est la naissance de Next Gen 26. Mmh. Qui va être le pont entre l'éducation et l'industrie.
0: Voilà, c'est un événement qui sera organisé sous le slogan, donc comme on vient de le dire, Think Next, Act Next, Be Next Gen. Qu'est-ce que vous voulez transmettre à travers ce slogan?
1: Donc, c'est une demande aux nouvelles générations, aux mmh. entreprises, et aux porteurs de projets, de prendre en main leur destination. Leur travail, en fait.
0: D'accord.
1: L'objectif de cet événement, on travaille sur les cibles du junior de 7 à 17 ans, mm-hmm. sur les étudiants, sur les porteurs de projets et sur les start-upers. Donc, c'est à nous de prendre en main notre avenir technologique.
0: Voilà. Alors, l'événement réunira, d'après ce qu'on peut voir, plus de 4000 participants, quand même, c'est pas peu, entre décideurs, investisseurs, start-up, industrie, mais surtout jeunes innovateurs. Comment vous avez fait pour réunir tout ce beau monde?
1: Nous avons travaillé sur un écosystème en action. Et sur des partenaires qui vont agir avec nous et qui ne vont pas être présents formellement.
0: D'accord.
1: Et de là, donc, on va avoir des conférences, des panels qui vont être animés par des PDG des sociétés tunisiennes leaders en Tunisie, mm-hmm. en industrie. Il y aura aussi des workshops qui vont être animés par ces experts industriels pour les enfants de 7 à 17 ans et pour les étudiants et les professionnels qui veulent booster leur projet ou qui veulent faire une migration vers l'intelligence artificielle et nouvelles technologies émergentes. Il y aura aussi 53 projets en robotique et en intelligence artificielle. Et là, je vous invite vivement à venir voir nos jeunes talents de 7 à 17 ans qui vont présenter leur projet innovant.
0: D'ailleurs, d'après ce que j'ai compris, Emna, il y a eu beaucoup de travail en amont pour présenter tous ces projets. Alors, vous avez commencé à travailler sur cette 3e édition depuis combien de temps?
1: Honnêtement, depuis la fin de
0: De la
1: l'Expo
0: deuxième
1: 25,
0: édition.
1: parce que justement, on ne veut pas travailler sur un événement ponctuel. Nous voulons assurer la suivi entre les éditions. D'ailleurs, on vient de commencer à travailler à Next Gen 25.
0: Oui, bah, j'imagine, hein.
1: Je peux vous dire que nous avons déjà fait un challenge industriel durant cette édition, et c'était pas des pitchs classiques.
0: Ouais.
1: Par exemple, les porteurs de projets, les start-upers qui ont participé à ce challenge ont bénéficié par un accompagnement des deux institutions en business qui sont l'API et Technopark El Razel.
0: Le Razel, oui. Voilà.
1: Déjà, ça c'est fait. Maintenant, ils sont en train de préparer leur POC. Ils vont les présenter le 9 juillet.
0: Oui.
1: Et là, ce qui est intéressant, vu l'objectif de l'événement, de s'intégrer à l'industrie, le gagnant va implémenter son projet au sein du groupe industriel tunisien.
0: Ouais. Eh ben, c'est très bien tout ça. Évidemment, pour les auditeurs qui sont à l'écoute, ils sont bien curieux, moi aussi. Comment faire? Est-ce qu'on a encore le temps pour s'inscrire? D'abord, si on veut participer, si on veut assister, il faut s'inscrire. Comment faire?
1: Oui, y a encore de temps. Je veux mentionner que l'accès au workshop, au panel, pour voir les compétitions et tout, il est gratuit.
0: Mm-hmm.
1: Donc, soyez les bienvenus, que ce soit les parents, les enfants, les étudiants, les porteurs de projets. Pour l'animation des workshops, vu que ce sont des workshops pratiques, donc
0: oui.
1: Il y aura de matériel et tout, donc le nombre va être restreint.
0: Restreint, donc il faut s'inscrire.
1: Voilà. Donc
0: voilà.
1: Là, voilà, je vous invite à visiter notre site qui est www.nextgen-summit.com pour réserver vos places au workshop. Et je vous jure que ces workshops sont très intéressants.
0: Voilà.
1: On va travailler sur la robotique, l'intelligence artificielle, microélectronique, l'aérospatiale, et surtout, ça va être animé avec des experts.
0: Oui, et pourquoi pas, si vous êtes évidemment intéressé, vous pouvez vous inscrire d'ores et déjà pour la prochaine édition, Inch'Allah, de Next Gen 2027. Merci beaucoup, merci. Merci Emna Ouerteni. Je rappelle, vous êtes membre du comité d'organisation de l'événement Next Gen 26. C'est la troisième édition qui aura lieu jeudi, vendredi prochain, donc les 9 et 10 juillet 2026. Ça se passe au siège de l'Alexo à Tunis et en Tunisie. L'Afrique réunit l'éducation, l'innovation, l'industrie pour construire les compétences de demain. Et puis, vous rappelez, Emna, évidemment, s'ils veulent trouver tous les détails, où est-ce qu'on peut les trouver?
1: Sur notre site www.nextgen-summit.com ou bien sur notre page
0: sur les réseaux
1: de
0: sociaux.
1: L'événement, voilà, Next Gen 26.
0: 26. Merci
1: voilà.
0: Beaucoup, Emna Ouerteni.
1: Merci
0: on espère
1: vous
0: retrouver
1: merci.
0: Très bientôt. Bon courage, au revoir.

Bienvenue à toutes celles et à tous ceux qui viennent de nous prendre en marche. Notre Morning Zen se poursuit toujours sur la 98.2, 92.0 ou bien sur le net www.rtci.tn. On vous accompagne avec la belle musique où que vous soyez. Pourquoi ? Parce qu'on vous aime et voici Patrick Fiori, les gens qu'on aime.

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Et notre Morning Zen pour aujourd'hui, pour ce mardi 7 juillet 2026, prend fin. Un grand merci à vous pour votre fidélité. Également, un grand merci à toute l'équipe, à commencer par Rectos Leti à la réalisation technique, Rim Trabelsi, notre journaliste web, Slahdi Mamarek, notre journaliste de la rédaction. Également, un grand merci à Nourdine Hafsi qui nous a présenté le Flash Sport spécial Coupe du Monde. Alors, à 10h, juste après les news, on retrouve Mahdi Hawass dans Fréquence Soleil jusqu'à midi. Et ben nous, on se donne rendez-vous demain, toujours à partir de 7h. Excellente journée à toutes et à tous. Prenez bien soin de vous et de tous ceux que vous aimez. Au revoir et bye bye.

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1: Le flash de 10h, bonjour à tous. Le président Kais Saied a reçu hier le rapport annuel 2025 de la Banque centrale présenté par son gouverneur Fathi Zouhair Nouri. Au cœur des échanges, les performances économiques de la Tunisie, notamment une croissance de 2,5%, la maîtrise de l'inflation, le renforcement des réserves en devises et le respect des engagements financiers. Près de 18 000 élèves ont réussi le concours d'accès au collège pilote, mais seuls un peu plus de 5 300 y seront affectés. Selon les résultats publiés par le ministère de l'Éducation, 17 710 candidats ont été admis sur les 49 661 élèves et ont effectivement passé les épreuves, soit un taux de réussite de 35,66%. La rentrée universitaire 2026-2027 est désormais fixée. Le ministère de l'Enseignement supérieur annonce une rentrée le 1er septembre 2026 pour les écoles d'ingénieurs, les facultés de médecine et les ISET, et le 12 septembre pour les autres établissements. L'année comprendra au moins 28 semaines de cours effectifs avec des vacances d'hiver du 12 au 27 décembre 2026 et de printemps du 19 mars au 4 avril 2027. Dans le monde, tournant politique à Gaza, le Hamas a annoncé la dissolution de son gouvernement de facto après près de 20 ans au pouvoir. L'administration de Gaza sera progressivement confiée à un comité palestinien de technocrates, dont le cadre du cessez-le-feu et d'un plan de transition prévoyant l'exclusion du Hamas de la future gouvernance. L'Élysée a annoncé ce matin dans un communiqué que le président français Emmanuel Macron est sain et sauf et poursuit sa visite en Syrie après l'explosion de deux bombes à proximité de l'hôtel où il a passé la nuit dans le centre de Damas. Le chef de l'État français avait quitté l'établissement au moment où les explosions sont survenues. Il se trouve actuellement au palais présidentiel où se déroule un entretien élargi des dirigeants français et syriens avec leur délégation qui sera suivi d'un tête-à-tête avec Ahmed Chara, selon la présidence française. Football, le rêve américain s'arrête en huitième de finale de la Coupe du Monde. Les États-Unis, co-organisateurs du tournoi, ont été éliminés hier soir par la Belgique, victorieuse 4 buts à 1. Titulaire après le report de sa suspension par la FIFA, Folarin Balogun n'a pas pu empêcher la défaite américaine. Les États-Unis quittent ainsi la compétition, tout comme les deux autres pays hôtes, le Canada et le Mexique. La Belgique retrouvera l'Espagne vendredi à Los Angeles pour une place en demi-finale. L'Angleterre, elle, s'est qualifiée pour les quarts de finale en s'imposant 3-2 face au Mexique. C'était pour l'essentiel des news. Place tout de suite à Fréquence Soleil en compagnie de Mehdi Ahouas avec Wade Bizit, notre ingénieur son à la console du studio 1. Restez à l'écoute.
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0: Bonjour à toutes et à tous, ravi de vous retrouver sur la plus belle des radios, bien sûr, Radio Tunis, chaîne internationale, pour une nouvelle édition de Fréquence Soleil avec Mehdi Ahouaz devant le micro pour vous accompagner jusqu'à midi. Houaïda Bizid à la réalisation technique, Rim Tabelsi à la réalisation digitale, ainsi que les stagiaires qui sont là et on les remercie pour leurs efforts. J'espère que votre matinée commence sous les meilleurs auspices, que vous soyez sur la route, au bureau, en vacances ou simplement en train de profiter d'un café en terrasse. Merci de partager ce moment avec nous pendant 2 heures. On va voyager ensemble, découvrir de belles histoires, écouter des chansons qui sentent bon l'été et surtout prendre le temps de profiter de cette belle saison. Installez-vous confortablement, Fréquence Soleil, c'est parti. Et tout à l'heure, il y aura le jeu. Restez avec nous, je vais vous donner la question et je vais vous dire qu'est-ce que vous pouvez gagner. Il est 10h05, tout de suite on commence avec Vianney et on revient en direct.
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0: Eh oui, c'était Vianney, un café avec maman, une chanson, hein, pour les mamans. En tout cas, il est 10h09.
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0: 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Restez avec nous tout à l'heure aussi à 10h20. Ça sera la carte postale. Je vais vous emmener dans une île en Tunisie. On va parler aussi du tube de l'été à 11h moins le quart. Vous allez savoir qui c'est. L'instant fraîcheur. On parlera des secrets d'une sieste réussie. Ça sera à 11h15. Et sinon, on va parler aussi du saviez-vous. Est-ce que vous le savez? Pourquoi les Flamants Roses choisissent-ils la Tunisie comme destination? En tout cas, comme escale. Ça sera à midi moins le quart. Tout ça, c'est dans Fréquence Soleil, et on vous donne le sourire et on vous met du soleil dans les oreilles. Restez avec nous, il est 10h11.

0: Eh oui, il est 10h14 hein, sur les ondes de Radio Tunisienne Inter. Restez avec nous.
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0: RTCI, c'est vous, bien sûr, et on est là pour vous tout l'été hein, avec les émissions de l'été de Radio Tunisienne Internationale. On a une demande spéciale de pour Patrick Juvet, Ladies Night hein, pour Nas, elle nous écoute. Et puis on l'a dédié à toutes celles et ceux qui nous écoutent, bien sûr, à travers la voiture, un kit ou sur la plage. Peut-être que vous êtes au travail aussi, mais en tout cas, on vous apporte du soleil là où vous êtes. Restez avec nous, il est 10h15. Hein.

0: Eh oui, c'était Patrick Juvé avec Ladies Night. Il est 10h20 sur les ondes de Radio Tunis Chaîne Inter. Tout de suite, c'est la carte postale.
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0: Eh oui, avec Ralia, hein, elle est à côté de nous, notre stagiaire qui fait avec moi la carte postale tous les jours du lundi au mercredi à 10h20. Et aujourd'hui, cap sur Djerba, cette île qui fait rêver aussi bien les Tunisiens que les visiteurs venus du monde entier.
3: Lorsque l'on franchit la chaussée romaine ou l'on arrive par bateau, on a immédiatement le sentiment d'entrer dans un autre rythme de vie. Ici, les journées commencent doucement, les marchés s'animent dès les premières heures, les cafés accueillent leurs habitués et les pêcheurs reviennent avec leurs filets remplis de poissons fraîchement pêchés.
0: Djerba est connue donc pour ses longues plages de sable blond, mais elle possède bien d'autres richesses. À Houmt Souk, les ruelles regorgent de boutiques d'artisans où l'on travaille encore, bien sûr, la poterie, le cuivre ou le tissage selon les méthodes ancestrales.
3: L'île est également un symbole de diversité culturelle. On y découvre des mosquées discrètes, des églises et l'une des plus anciennes synagogues d'Afrique, témoignant d'une histoire riche où plusieurs communautés ont vécu côte à côte.
0: Les amateurs de gastronomie apprécient les spécialités locales, poissons grillés, couscous au poulpe, briques croustillantes et pâtisseries parfumées au miel. En fin de journée, lorsque le soleil se couche sur les palmiers et les flamants roses, Djerba révèle toute sa magie. Un spectacle simple, mais inoubliable.

0: Et oui, c'était Kanga, hein. Restez avec nous, il est 10h42.
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0: Fréquence soleil, bien sûr, jusqu'à 12h. 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Restez avec nous dans quelques instants, hein, dans moins de 3 minutes, je vous présenterai le tube de l'été. Ça sera une très belle chanson que vous connaissez, bien sûr. Restez avec nous.
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0: Eh oui, c'était David Guetta avec Love Is Gone. Il est 10h46 et tout de suite, c'est le tube de l'été.
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0: Eh oui, le tube de l'été, comme chaque jour du lundi au mercredi, on vous présente un tube hein, qui a fait à son époque hein, du bruit et qui fait encore du bruit même. Sorti en 1999, ce morceau mêle les sonorités latines, la guitare inimitable de Santana et une mélodie qui reste facilement en tête. À sa sortie, le titre connaît un immense succès mondial et reste plusieurs semaines en tête des classements. Son ambiance ensoleillée lui permet de devenir l'une des chansons incontournables des étés des années 2000. Ce qui a fait la force de Maria Maria, c'est ce mélange entre douceur, énergie et émotion. Même aujourd'hui, il suffit d'entendre les premières notes de guitare pour être transporté vers un souvenir de vacances. Certaines chansons vieillissent avec leur époque. Celle-ci continue de faire danser toutes les générations. Tout de suite, je vous laisse avec Maria Maria, interprétée par Santana avec The Product GNB.

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1: Le flash dans heure. Bonjour à tous. La saison de collecte des céréales bat son plein avec un bilan national qui a atteint ce jour 8,4 millions de quintaux. Ce chiffre a été confirmé par la PDG de l'Office des céréales, Saloua Benhadid Zouheri, lors d'une visite de terrain hier dans le gouvernorat de Béja. Béja qui totalise à elle seule 1,8 million de quintaux collectés, consolidant son rôle stratégique dans le dispositif agricole national. La production collectée au niveau national est composée à 95% de céréales destinées à la consommation, le reste étant constitué de semences de haute qualité. Le ministère de l'Agriculture annonce l'ouverture de 38 exploitations agricoles domaniales, totalisant plus de 17 000 hectares à la location de gré à gré au profit des sociétés communautaires. Réparties sur 10 gouvernorats, ces terrains fonciers sont mis à disposition en application de l'arrêté de novembre 2025 qui accorde un droit de priorité à ce genre de sociétés. Un second lot incluant des terrains vacants dans la délégation de la Amra Asfax est actuellement à l'étude. La Tunisie au cœur de l'entrepreneuriat à impact, le Social and Inclusive Business Camp CBC 2026 fait escale à Tunis durant plusieurs jours. 23 entrepreneurs venus de toute l'Afrique du Nord bénéficient d'un accompagnement sur mesure, entretien avec des experts, formation et rencontres avec des investisseurs pour booster leur projet à impact social et environnemental. Bonne nouvelle pour les médecins tunisiens formés à l'étranger. Les médecins spécialistes diplômés à l'étranger pourront obtenir l'équivalence de leur diplôme sans examen ni formation complémentaire, à condition de justifier d'au moins 5 ans d'exercice effectif. Le ministère de l'Enseignement supérieur rappelle que cette mesure, prévue par la réglementation depuis 2023, est déjà appliquée notamment pour des médecins formés en Allemagne. Cette réforme vise à encourager le retour en Tunisie et à renforcer les effectifs dans les hôpitaux publics. Dans le monde, une marée humaine est descendue aujourd'hui dans les rues de la ville sainte de Qom, au sud de Téhéran, au quatrième jour d'obsèques en Iran, du défunt guide suprême Ali Khamenei, qui ont mobilisé comme jamais la veille à Téhéran. Des millions d'Iraniens ont envahi les rues pour un dernier adieu à Khamenei, fondateur de la République islamique. Le cortège funèbre doit gagner aujourd'hui dans la journée l'Irak voisin, qui compte une importante communauté chiite. L'inhumation de celui qui a présidé aux destinées du pays pendant plus de 3 décennies jusqu'à sa mort à 86 ans aura lieu après-demain jeudi dans la ville sainte de Mashhad au nord-est de l'Iran dont Khamenei était originaire. Et puis des orages violents et précipitations extrêmes en Chine ont fait au moins 15 morts et des centaines de blessés. Quelques 50 000 personnes étant évacuées en raison des inondations. Selon un bilan aujourd'hui poussant, le président Xi Jinping a demandé une mobilisation totale des secours. C'était pour l'essentiel des news. En attendant de vous retrouver à midi pour d'autres infos, Fréquence Soleil se poursuit en compagnie de Mahdi Hawass avec Waïda Bizid à la technique, Dim Trabelsi au web live streaming. Restez à l'écoute.
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0: Eh oui, c'était Aïcha la version, hein, cette version-là, très sympathique en tout cas, que j'ai beaucoup aimé. Il est 11h16.
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0: Eh oui, avec Fréquence Soleil, on vous fait gagner de beaux cadeaux. Eh ben, on vous rappelle hein, que le lot à gagner, c'était un sac, et c'est toujours un sac de plage, avec une trousse, un écran solaire SVR pour le visage et un écran solaire pour le corps, le tout d'une valeur de 150 dinars. J'espère que vous avez bien appliqué votre écran solaire SVR avant de prendre la route ou de sortir ce matin. Par exemple, si vous ne l'avez pas fait, eh ben... Restez attentifs tous les jours, il y aura des questions pour gagner des produits. Voilà, en tout cas, je vous annonce le ou la gagnante tout de suite. C'est Emira Boudine de Tunis. Bravo à elle, elle a bien répondu à cette question. Qui est la première femme ambassadrice tunisienne? Et la réponse est la première femme ambassadrice tunisienne est Feyka Felourk, une pionnière au service de la Tunisie. En janvier 1970, Feyka Felourk a été nommée au grade de conseillère d'ambassade de deuxième classe et en 1978, elle est devenue la première femme ambassadrice tunisienne après avoir rejoint le ministère des Affaires étrangères dès 1959. Sa première affectation en tant qu'ambassadrice a eu lieu à Dakar. Voilà, bravo encore une fois à Emine Boudine de Tunis. Il est 11h18, restez avec nous.

0: Eh oui, c'était Caruso, ce morceau que j'adore. En tout cas, j'espère qu'il vous a plu. Et accompagné, si vous êtes en voiture ou où que vous soyez, il est 11h29.
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0: Eh oui, tout de suite, donc c'est le moment de l'instant fraîcheur. Et aujourd'hui, on va parler des secrets d'une sieste réussie. Eh bien, en été, la chaleur ralentit naturellement notre organisme. C'est pourquoi la sieste, pratiquée depuis des siècles dans de nombreux pays méditerranéens, reste un excellent moyen de récupérer. Contrairement à ce que l'on pense, une bonne sieste n'a pas besoin d'être longue. Entre 15 et 20 minutes suffisent souvent pour retrouver de l'énergie sans ressentir cette sensation de fatigue au réveil. L'idéal est de s'installer dans un endroit calme, légèrement ventilé, et de couper les écrans quelques minutes avant de fermer les yeux. Si vous ne pouvez pas dormir, le simple fait de vous allonger, de fermer les yeux et de respirer profondément permet déjà au corps de récupérer. En vacances comme au travail, s'accorder quelques minutes de pause est parfois la meilleure façon d'être plus efficace le reste de la journée.

0: Eh oui, c'était I Say Who, il est 11h47 sur les ondes de Radio Tunis, chaîne Inter.
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0: Restez avec nous tout de suite, c'est le saviez-vous, pourquoi les flamants roses choisissent-ils la Tunisie ? Eh bien, chaque été, de nombreux visiteurs espèrent apercevoir les flamants roses dans les lagunes tunisiennes. Et ils ont de bonnes raisons. Grâce à ces zones humides, ces lacs salés et ces lagunes, la Tunisie constitue une étape importante sur les routes migratoires de ces oiseaux majestueux. Ils y trouvent de la nourriture en abondance, notamment de petits crustacés, et des algues. Leur célèbre couleur rose ne vient pas de leur plume à la naissance, mais de leur alimentation. Et oui, les pigments naturels contenus dans les crustacés qu'ils consomment colorent progressivement leur plumage. Selon les saisons, on peut les observer notamment dans le golfe de Gabès, près de Djerba, dans certaines lagunes du Cap Bon ou autour des grands lacs côtiers. Il y a aussi à Gamarthe et à Sijoumi. Un spectacle magnifique qui rappelle la richesse de notre patrimoine naturel.

0: Eh oui, c'était The Rolling Stones avec Jealous Lover, bien sûr. C'est le new hein, de l'album Foreign Tongues, sorti en 2026. Il est 11h55 sur les ondes de Radio Tunis, chaîne Inter. Voilà, on est arrivé à la fin de cette belle émission Fréquence Soleil. Le sourire du jour, eh ben, les plus beaux voyages ne se mesurent pas en kilomètres, mais en souvenirs que l'on rapporte dans son cœur. Voilà, c'était Mehdi Ahouas devant le micro, Wahid Abizid à la réalisation technique et Rim Trabelsi à la réalisation digitale avec nos stagiaires, bien sûr, côté web et RAL, il y a aussi côté animation. Restez avec nous dans quelques instants, rendez-vous avec les infos, suivi de Karim Benarmour avec Bleu Azur jusqu'à 14h. Restez branchés RTCI, bien sûr, il vous a préparé une très belle playlist comme vous le connaissez avec Karim Benarmour. Voilà. Merci à vous, merci pour votre fidélité. Prenez soin de vous, prenez soin de vos proches et n'oubliez pas de boire de l'eau hein, avec cette chaleur. Restez au frais. Voilà, on se retrouve demain, même heure, même lieu, dans Fréquence Soleil. Tout de suite, je vous laisse avec un morceau de Lady Gaga. Bye bye.
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1: Le flash de midi, bonjour à tous. Le Conseil national des régions et des districts planche sur la stratégie 2026-2030. Au centre des discussions, les spécificités des premiers et deuxièmes districts. Le premier couvrant le Nord-Ouest mise sur ses atouts structurants. Le second incluant le Grand Unisénable capitalise sur son potentiel industriel, touristique et énergétique. Le ministre de l'économie, Samir Abdelhafid, a exposé une vision axée sur la décentralisation, promettant davantage de moyens pour les collectivités locales afin d'améliorer les services publics et de garantir la sécurité alimentaire et hydrique. Le ministère de l'Enseignement supérieur dévoile le calendrier de l'année universitaire 2026-2027. La rentrée est fixée au mardi 1er septembre pour les instituts préparatoires, les écoles d'ingénieurs, d'architecture, ainsi que les facultés de médecine, de pharmacie et les instituts technologiques. Pour l'ensemble des autres établissements, la reprise des cours s'effectuera le samedi 12 septembre. L'année universitaire comptera un minimum de 28 semaines d'enseignement effectif. Le calendrier fixe par ailleurs les vacances d'hiver du 12 au 27 décembre et celle de printemps du 19 mars au 4 avril 2027. Vers un accord final pour le processus électoral en Libye sous l'égide de l'ONU, les délégations de la commission dite 4 plus 4 réunies hier à Tunis sont parvenues à des compromis sur les derniers points en suspens concernant les lois électorales. Un groupe de travail était immédiatement chargé de rédiger un accord final dont la signature est attendue dès la semaine prochaine. Ce mécanisme qui réunit les principales forces politiques et institutionnelles de l'Est et de l'Ouest libyen vise à lever les derniers verrous juridiques pour permettre la tenue d'élections attendu de longue date. Le Liban paie un lourd tribut face à la poursuite des agressions sionistes. Le ministère libanais de la Santé annonce que le bilan des victimes s'est alourdi à 4319 martyrs et 12203 blessés. Ces chiffres, communiqués par le Centre des opérations d'urgence sanitaire, font état de l'impact des raids menés depuis le 2 mars dernier. Une situation critique qui perdure selon les autorités libanaises, malgré l'entrée en vigueur d'un accord de cessez-le-feu censé mettre un terme aux hostilités. La présidence française a confirmé dans un communiqué diffusé aujourd'hui qu'Emmanuel Macron est sain et sauf et poursuit normalement sa visite officielle en Syrie malgré l'explosion de deux engins à proximité immédiate de son hôtel, dont le centre de Damas, selon l'Élysée. Macron avait déjà quitté l'établissement au moment précis où les détonations ont retenti. Malgré cet incident, le programme du président français est maintenu et doit se conclure par un tête-à-tête avec le dirigeant syrien Ahmed Sharah. Et puis, actualité sportive, le rideau tombe aujourd'hui sur les huitièmes de finale de la Coupe du Monde 2026. Deux affiches de prestige sont au programme aujourd'hui pour déterminer les derniers qualifiés pour les quarts de finale à 17h heure de Tunis. L'Argentine sera aux prises avec l'Égypte. La soirée se poursuivra à 21h avec la confrontation entre la Suisse et la Colombie. C'est la fin de ce flash. C'est Kalim Bramor que vous retrouvez tout de suite dans Bleu Azur avec Wade Abizid côté technique, Dim Trabelsi dans la production digitale. Restez à l'écoute.
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6: Bonjour à tous et à toutes, bienvenue dans notre rendez-vous de la mi-journée sur RTCI. Nous sommes mardi 7 juillet, le programme est chargé. Dans quelques minutes, vous retrouvez Mohamed Al-Chouéri, directeur général du Registre national des entreprises. Il vous expliquera en deux parties ce qui change réellement dans le passage au taux numérique du 1er juillet. Identité numérique, compte d'entreprise, dossier en attente. Nous ferons le point après une semaine de mise en œuvre. Le sport occupe aussi une grande place aujourd'hui. La Coupe du Monde entre dans la phase des huitièmes de finale. Cet après-midi, l'Argentine affronte l'Égypte à 17h, puis la Suisse défie la Colombie à 21h. Vous aurez tous les détails avant chaque coup d'envoi. À Wimbledon, la journée est tout aussi danse avec le début des quarts de finale. Yannick Sinner face à Johan Leonard Struff, Novak Djokovic contre Félix Auger-Aliassime et côté dame, Jessica Pegula contre Coco Gauff, puis Naomi Osaka contre Karolina Muchova. Quatre affiches à suivre de près. Deux autres rendez-vous vous attendent cet après-midi. Julien Doré, exactement. Julien Doré fête ses 44 ans. Nous vous proposons deux de ses titres et comme chaque 7 juillet, c'est la journée mondiale du chocolat. Une bonne occasion de se faire plaisir sans culpabiliser. Le flash de 13h, le journal de 13h30 vient pour compléter ce programme avec le point chaud de Kamel Chérif pour analyser l'actualité. Beaucoup de contenu, peu de temps mort, restez avec nous. Ça commence tout de suite sur RTCI.
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Daft Punk avec le titre Technologic. Oui, on va parler de technologie avec Hamdard Chouéli, directeur général de la RNE. Restez avec nous, vous en saurez beaucoup plus sur les dernières nouveautés du RNE. Mais avant ça, on va parler de Coupe du Monde. La Coupe du Monde entre aujourd'hui dans le vif du sujet avec deux affiches de huitièmes de finale à suivre sur le continent américain. La Tunisie éliminée dès la phase de groupe après des défaites face à la Suède, au Japon et aux Pays-Bas, c'est bien de le rappeler. Suit désormais la suite de la compétition en simple spectatrice à la télé. Voilà, à 17h, donc l'Argentine affronte l'Égypte à Atlanta. Les Argentins de Lionel Scaloni, non pas Lionel Messi, Lionel Scaloni, ont bouclé leur phase de groupe en tête avec des victoires face à l'Algérie et à l'Autriche avant d'arracher leur qualification au tir au but contre le Cap-Vert. Tir au but. L'Égypte, elle, a validé son billet après une série de tirs au but contre l'Australie. Un choc à fort enjeu pour deux sélections solides défensivement. Et puis à 21h, la Suisse défie la Colombie à Vancouver. Les Suisses ont impressionné en phase de groupe avant de dominer l'Algérie au tour précédent. Les Colombiens, portés par une génération offensive solide, arrivent avec la confiance d'une victoire acquise face au Ghana. Ce sera l'un des chocs les plus ouverts de la journée. Les deux vainqueurs rejoindront les quarts de finale prévus la semaine prochaine. Le tableau à 48 équipes réparties entre les États-Unis, le Canada et le Mexique se resserre et chaque match élimine désormais définitivement une sélection. On vous propose deux chansons en clin d'œil à ces deux nations. Avant de retrouver l'actualité du jour, nous reviendrons sur les résultats dans nos prochains journaux. Rendez-vous donc après la musique. On va écouter une chanson qui s'appelle La T.I. La M avec Amor de Vago. Ça, c'est un titre argentin. Et puis Nemo the Code, ça, c'est un titre suisse.

0: Vous écoutez RTC, nous accueillons aujourd'hui Mohamed Adel Chouheri, directeur général du Registre national des entreprises. Bonjour et merci d'avoir répondu à notre invitation.
1: Bonjour et avec un grand plaisir, bonjour la Tunisie.
0: Alors, ça fait une semaine exactement que le RNE fonctionne à 100% en ligne, plus aucun dépôt papier n'est accepté au guichet, donc c'est l'occasion vraiment de faire un premier bilan et de revenir sur ce que ça change concrètement, non seulement pour vous, mais aussi pour nous. Donc, première question, le bilan chiffré de la première semaine, une semaine après le passage au tout numérique, combien de dossiers ont été déposés exclusivement en ligne et quelle part passe par des professionnels mandatés plutôt que directement par les entreprises ?
1: Eh bien, j'espère que vous avez eu l'occasion d'utiliser les nouveaux services.
0: Pas encore, justement, pas encore.
1: Il faut soit en tant que citoyen même ou en tant que promoteur ou quelqu'un qui a une simple curiosité. Mais dans tous les cas, depuis le 1er juillet, donc, on passe vers le tout digital. Tant qu'on ne peut plus passer par le guichet pour déposer les documents. Ça, c'était très, très, très bien apprécié du moins par des utilisateurs comme surtout les professionnels, parce qu'eux, ils traitent une multitude de dossiers pour leurs clients. Ça, c'est très gênant pour eux de passer chaque jour donc, au guichet. Ça devient très, très, très utile pour eux donc, de passer vers le tout digital, même aussi pour l'entreprise. C'est toujours un gain de temps, un gain d'argent aussi, parce que quand on passe au digital, les frais d'immatriculation ou les frais de modification passent à 50%. Ça, c'est déjà un pas. Bon, malgré que c'est pas très, le montant n'est pas très, très, très important, mais du moins, ça incite à passer au digital. Maintenant, c'est un passage obligatoire, donc c'est systématiquement, les frais passent à la moitié. Je pense que depuis le 1er juillet jusqu'à nos jours, donc déjà jusqu'à hier à minuit, c'est-à-dire les six premiers jours, on a eu quand même une activation de 2460 comptes sur théoriquement, on devrait avoir dans 900 000 comptes. Donc, ça veut dire qu'il y a du chemin à faire. Mais ce qui est un peu étonnant, c'est qu'avec ces 2460 comptes, on a eu quand même plus de 10 600 transactions. Et ça prouve qu'avec la digitalisation, on peut beaucoup faire plus de dossiers parce que la plateforme travaille 24 sur 24, 7 sur 7. Donc ça permet beaucoup de gens à travailler de chez eux, à travailler après le temps, de compléter les dossiers à tout moment. Donc, et ça, c'est vrai que ça augmente un peu la pression sur nous en tant que back-office, puisque nous ne sommes obligés que de travailler durant les horaires du bureau. Ça veut dire que tout ce qui sera transféré des bureaux, ça va être donc la tâche ou le boîtier des agents à partir de 8 heures. Mais cela dit que ça a été vraiment une bonne appréciation des professionnels. J'étais d'ailleurs il n'y a même pas 30 minutes avec eux dans un séminaire. Ils ont très bien apprécié le fait de passer au tout digital. Nos bureaux sont toujours ouverts pour leur attribuer leur ID. Donc, comme vous le savez, les professionnels passent, ils peuvent travailler pour leur propre compte ou pour le compte de ses clients sans pour autant passer par un moyen d'authentification fort comme le Digigo ou le Mobile ID. Mais les entreprises devront le faire parce que généralement, ce sont des actions qui ne sont pas multiples et les professionnels sont autorisés par la loi. Donc, c'est un peu la différence et on en parlera peut-être durant cette émission.
0: Juste une question, parce que là, ça m'intéresse, parce que moi, personnellement, j'ai une entreprise, donc j'ai mon Digigo, je fais ma déclaration, ma télédéclaration d'impôts, CNSS, etc., avec mon Digigo. Je suis obligé de me présenter directement au bureau de RNE présentément ou je peux faire tout ça en ligne, c'est-à-dire
1: vous pouvez enregistrer faire tout simplement en ligne. Tant que vous avez votre Digigo, vous pouvez le faire directement en ligne. Parce que pour les personnes physiques ou morales, donc qui ne sont pas des professionnels, alors ils devront se munir de Mobile ID pour tout ce qui est citoyen, tout ce qui est personne physique généralement. Et ça, c'est très facile à s'attribuer. Donc, il suffit d'aller sur le site du Mobile ID de l'Agence nationale de certification électronique, d'une trust. Et ils peuvent donc on avoir donc cette identité numérique comme la carte d'identité en fin de compte, mais c'est une wallet avec laquelle donc vous pouvez accéder au site gouvernemental. Donc vous pouvez avoir soit un extrait de naissance ou avoir pouvoir inscrire vos enfants donc dans les écoles et tout ça. Donc ça va se faire petit à petit. Donc ça va se développer. Et ça deviendrait donc une obligation en quelque sorte pour accéder donc au service public. Pour ce qui est corporate, pour ce qui est entreprise, il y a l'outil que, comme vous l'avez cité, le Digigo, qui permet aussi d'accéder au site comme la plateforme TEJ ou la plateforme donc de la télédéclaration, voire le CNSS, maintenant le RNE. Donc ça permet aussi aux entreprises, comme vous l'avez cité, donc d'accéder directement au service, de sécuriser la transaction. Parce que le principe, ce qui était donc avant le 1er juillet et maintenant, c'est que maintenant on connaît qui est derrière la machine. Et cette reconnaissance et cette connaissance donc de la personne qui est derrière la machine donne cette autorité de déposer des documents probants et qui ont une valeur juridique, qui vont être transmis donc dans les serveurs de l'État et ces documents seront aussi des originaux, qui peuvent être donc, parce que le registre, c'est un outil de publication légale. Aussi, c'est un registre qui donne la naissance juridique aux entreprises, que ce soit une personne physique ou une personne morale. Donc, comment transférer un document qui est entre vos mains, qui va être donc, qui aura une valeur probante et opposable au tiers, si on ne connaît pas celui qui a déjà transmis cette information. Ça, c'est un peu le principe de Digigo et du Mobile ID, qui est l'intermédiaire, qui est la clé qui permet donc d'ouvrir un peu le coffre du RNE et pouvoir déposer des documents qui ont une valeur juridique. Ça, c'est le principe donc de cette démarche.
0: L'avantage aussi, il y a 10 000 transactions, mais d'ici le 31 juillet, ça risque d'être très
1: Ça
0: très
1: va
0: fort.
1: être de 100, moi j'ai une
0: Parce qu'il y
1: estimation
0: a...
1: à 200 000 transactions donc.
0: Non, mais en plus, le 31 juillet, il y a une deadline, c'est le
1: Le
0: dépôt
1: dépôt d'état
0: des,
1: financier.
0: voilà, des états financiers. Ouais.
1: Effectivement, oui, c'est une occasion aussi pour appeler nos amis les comptables, les experts comptables et aussi les entreprises de déposer leurs états financiers, que ce soit des personnes morales ou des personnes physiques qui ont l'obligation de tenir une comptabilité. Donc, de déposer l'état de résultat. Et ça, donc, c'est une obligation légale avant le 31 juillet de chaque année pour ceux qui clôturent bien évidemment l'exercice financier et comptable plutôt au 31-12 de chaque année. Ça, c'est une obligation qu'il faut le rappeler bien évidemment. Juste, Karim, je voulais juste partager avec vous une petite information parce que j'ai vu un peu avant d'entrer ici au studio la différence entre le 30 juin et le 7 juillet sur la plateforme de eHowYer. Ça veut dire
0: OK.
1: que les gens au 30 juin, combien il y avait de demandes, il y avait de ce qu'on appelle des identités actives, il y avait 535 800 auparavant. Maintenant, il y avait 537 000, ça veut dire il y a 2 000 dans 2 jours quand même, c'est très important. Mais il y a 5 000 qui sont en instance d'activation. Ça veut dire qu'il y a au moins 7 000 demandes de clés. Du wallet Mobile ID qui sont en 6 jours, c'est-à-dire en moyenne de 1 000 demandes. Ça, c'est très important. Nous, en tant qu'RNE, nous ciblons de passer de 500 000 à 1 million d'utilisateurs munis donc des wallets Mobile ID. Ça va être très, très utile pour ces gens-là d'accéder facilement depuis leur poste, même de l'étranger. Donc, quand il n'y a pas une contrainte géographique ou de temps pour accéder à leur donc information au service du RNE.
0: Ça va, les serveurs sont robustes, ils sont calibrés, ils sont prêts à soutenir la charge.
1: En tout cas, rien n'a changé depuis. Donc, ça veut dire ce qui a changé, les gens qui venaient avant donc au bureau pour déposer, maintenant donc ils déposent. C'est la même chose. Donc, avant ils faisaient ça de façon électronique, mais ils confirment ça avec un passage obligatoire.
0: D'accord.
1: Maintenant, il n'y en a plus. Donc, la quantité ou le volume de transactions est pratiquement le même. Il ne va pas changer. Donc, ça, c'est une. Mais je voulais un peu parler de cette question de compte entreprise. Que chaque entreprise Maintenant, on a 2460 qui sont actifs, mais on cible à 800 000, 900 000 d'ici, je pense, la fin de l'année ou peut-être l'année prochaine. Bien évidemment, il y a toujours des entreprises qui sont dormantes. Il y a toujours des entreprises qui ne veulent pas ça parce qu'il y a des gens qui travaillent pour eux. Donc ça, c'est évident, mais dans tous les cas...
0: Des gens qui travaillent pour eux.
1: Ça veut dire les comptables, les experts-comptables, les avocats. Donc, ce sont des gens qui travaillent pour le compte de ces entreprises. D'accord. Ils sont des petites entreprises, des micro-entreprises qui n'ont pas besoin donc, de cela. Donc, ils délèguent ce travail-là. Ce compte, il a deux avantages pour l'entreprise. Surtout les PME qui travaillent, qui ont beaucoup de transactions sur le RNE. De un, on l'a considéré comme un coffre-fort, dans le sens où tous les documents qui sont déposés au RNE depuis sa création, même avant la création du RNE, ça veut dire depuis qu'il y avait du registre de commerce. Ils sont là. Donc ils sont là, mais ils sont disponibles et accessibles au chef de l'entreprise, parce que c'est un compte dédié uniquement au chef de l'entreprise. Donc c'est le représentant légal. On lui attribue un identifiant, ça veut dire le login qu'on appelle. Avant, vous mettez votre mail que vous faites vous-même, mais maintenant, il n'y a plus moyen de le faire. C'est tout simplement, il faut que le RNE qui crée par défaut un compte, par entreprise, est unique, il est indexé sur l'identifiant unique d'entreprise. C'est l'identifiant unique d'entreprise @rne.tn. Et on lui attribue un mot de passe sur son mobile, son téléphone, qui est associé à ce compte-là. Et après, donc, on l'active par un email. Donc, comme ça, donc, il y a trois moyens de s'assurer que le monsieur, il est le propriétaire de ce compte. Et une fois que le compte il est attribué, il est actif, il peut accéder à ses propres documents. Il peut télécharger, il peut consulter, il peut télécharger. Supposons que vous êtes dans un conseil d'administration, une société anonyme qui a beaucoup de transactions, elle est en conseil d'administration, il a besoin d'un document, il n'a même pas besoin d'appeler quelqu'un donc, de chez lui. Donc, tout simplement, il peut ouvrir le compte entreprise et télécharger ou visualiser tout document. C'est comme si son propre cloud. Ça, c'est la première des choses. La deuxième, c'est que ce compte-là, il permet aussi à la même entreprise de voir quelles sont les transactions faites pour son compte. Par exemple, elle a délégué un travail à un avocat, ou un délégué un travail à un expert comptable, un comptable ou un conseiller fiscal. Donc, elle peut voir aussi toutes les transactions anciennes et aussi l'évolution des choses si elle a commandé déjà un service auprès d'un professionnel. Donc, ça, c'est dans le cadre de la transparence parce que avant, on a eu un certain problème avec ces gens-là, dans le sens où vous travaillez, même quelqu'un qui travaille au sein de l'entreprise, il a un compte générique, on l'appelle nous maintenant un compte invité, et il quitte la boîte. Donc, il amène avec lui tout l'historique. Avec lui, il n'est plus accessible. Maintenant, même s'il a quitté depuis 10 ans, l'historique, il est toujours là. Donc, et on l'a mis à disposition de l'entreprise. Ça, c'est très important dans le cadre de la transparence et aussi dans le cadre de la flexibilité de travail. Bien évidemment, quand vous avez besoin d'une écriture, ça veut dire que vous allez écrire sur le registre, vous avez déposé un acte qui modifie la formation, donc il faut passer par un moyen d'authentification fort, qui est le Digo ou le Mobile ID dans l'entreprise.
0: Alors c'est très important ce tout numérique, hein, c'est très pratique, mais bon, faut pas oublier quand même que tout le monde n'est pas numérisé,
1: hein, voilà,
0: tout le monde n'est pas connecté. Voilà, ouais. Il y a ce qu'on appelle la fracture numérique. Vous avez évoqué l'idée de points d'accueil régionaux pour former les usagers les plus éloignés du numérique. Est-ce que cette piste, ça y est, elle a commencé? Est-ce qu'elle a une date de lancement? Et concrètement, que répond le RNE à un commerçant qui n'a ni smartphone ni adresse email? Ça doit exister, et je suis sûr que ça existe. Même ça peut être un agriculteur quelque part qui n'a même pas de connexion. Quoi.
1: Est-ce que vous savez combien, quel âge a-t-il le registre?
0: Il est jeune, le registre. Le registre de commerce?
1: Le registre de commerce.
0: Ah non, le registre de commerce... 1920, quelque chose comme ça ?
1: 1926, quand même,
0: 1926.
1: Il a un siècle.
0: Ouais.
1: Donc, le 16 juillet 2026, donc, il boucle un siècle. C'est-à-dire, c'est le moment de passer au tout numérique et, bien évidemment, prendre en considération cette fracture numérique entre l'administration et l'utilisateur ou l'utilisateur entre eux-mêmes. Nous, quand on a fait ça, on est conscient que nos bureaux régionaux qui sont répartis sur les gouvernorats, on a 24 bureaux, on n'est pas nombreux, et en plus ces bureaux sont très, très, très réduits en nombre de personnes, le maximum de 3 personnes, voire 1, ou une personne donc par bureau. Et ces gens-là, avant, il accueillait les gens pour déposer des papiers. Maintenant, ils ne vont plus déposer de papiers, mais ils vont être des conseillers clients. Ça veut dire des conseillers pour les citoyens et les usagers. Soit pour attribuer le compte, soit pour leur donner un peu cette possibilité donc de ne pas savoir faire quelque chose. Et on peut, et notre agent, il peut faire cela pour le compte de ce monsieur-là qui n'a pas de moyens de numériser ou de déposer ça. Mais on ne va pas l'accompagner tous les jours. Donc, parce qu'il a cette possibilité d'aller chez un professionnel pour le faire. D'ailleurs, avant cette date, il passe par ce qu'on appelle, nous, le Publinet.
0: Avant, il y avait le ketobromo, mais c'est-à-dire
1: Mais bah,
0: l'écrivain
1: il coûte de
0: public.
1: l'argent quand même,
0: Avant, il y avait
1: c'est pas
0: l'écrivain
1: gratuit.
0: public, justement, pour ceux qui ne savaient pas lire et écrire. Maintenant, il y a
1: Il y a, il y a des, il y a
0: le
1: des,
0: numérique.
1: des, il y a du numérique, il y a aussi des conseillers qui sont. Il y a les professionnels, mais aussi il y a des bureaux qui font aussi qui donnent des services. Avant, il y a toujours ce qu'on appelle, nous, les Publinettes. Les Publinettes, actuellement, ils font un grand travail, ils font un grand chiffre d'affaires avec le RNE. Malheureusement, avant le 30, avant le 1er juillet, ces gens-là, ils font du travail avec ce qu'on appelle un compte générique. Mais ce compte générique nous a causé beaucoup de problèmes parce que généralement, les gens, ils passent aux Publinettes, ils font leur service. Par exemple, ils font une matriculation en acte modificatif. Sauf que quand on notifie sur le dossier, ça veut dire qu'il y a un pépin qui manque ou un truc donc qui ne va pas. Donc on notifie sur l'email du Publinet. Ben, le Publinet, il n'informe pas le client. Et
0: Apparemment,
1: ça,
0: il y a un millier de dossiers de bloqués, quelque
1: il
0: chose
1: y a
0: comme ça.
1: des
0: Vous
1: milliers de
0: avez
1: dossiers bloqués. Ben,
0: combien?
1: maintenant, c'est vrai que depuis 3 semaines qu'on en parle, on a quand même débloqué parce que les gens, ils étaient conscients d'aller encore une fois vers le Publinet là où il a fait donc le truc. Et les gens, ils modifient mais quand même, il y a des milliers de dossiers qui dorment toujours en attendant que l'intéressé doit passer par le Publinet là où il a déposé le dossier pour régulariser les choses. Mais maintenant, le Publinet, il peut toujours travailler. Aussi, toute entreprise qui veut faire des services, mais à condition que la personne, que ça veut dire le gérant d'entreprise ou la personne physique, donne l'identité numérique à ce Publinet pour faire à sa place donc les transactions. Ça veut dire que avoir passé par un Publinet ou par une entreprise de services doit passer obligatoirement par un identifiant numérique, obligatoirement. Sinon, le passage par un professionnel, vous n'avez pas ils n'ont pas cette obligation. Et ça, c'est par la loi, donc il y a des décrets, il y a des arrêtés qui stipulent ça. Nous, ce n'est pas une invention du RNE. Nous, on a anticipé, parce que ça existe dans la loi, donc on a anticipé que le professionnel, de même aussi, sur la plateforme de télédéclaration ou TEJ, aussi, ils passent des professionnels, ils sont reconnus dans le système et ils peuvent donc faire des travaux au profit de leurs clients. Ça, c'est un des avantages de ce système de numérisation.
0: Vous écoutez Lire de Tunis Chaîne Internationale, restez avec nous. Notre invité, c'est Monsieur Mohamed Al-Chouéri, directeur général du Registre national des entreprises. On va poursuivre l'interview et attention, on va vous faire gagner un cadeau. Restez bien branchés avec nous. On se retrouve tout de suite après Stevie Wonder.

0: Vous écoutez Radio Tunis, chaîne internationale, c'est Bleu Azur. Notre invité, c'est Monsieur Mohamed Adel Chouali, directeur général du RNE. On parle justement de cette nouvelle avancée donc, depuis le 1er juillet, le passage au taux numérique. 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Bien, on revient donc... des choses sérieuses aussi, c'est tout, tout est sérieux dans la vie de toute façon.
1: Même les crèmes solaires. Ouais, ouais.
0: Exactement. Donc, monsieur Adel, la continuité de service sans dépôt de papier, donc vous avez dit c'est possible. Donc de, maintenant, la plateforme est ouverte 24 sur 24. Et bon, qu'est-ce qui se passe si la plateforme ne tombe pas? J'ai envie de déposer mon truc fiscal le 31 juillet à 23h59, parce que voilà, c'est le seul moment, et je n'ai pas de connexion, qu'est-ce que je fais?
1: Ce n'est pas de connexion, c'est pas l'affaire de RNE, ça, certes. Mais dans tous les cas, nous, ce que nous assurons, on assure la plateforme elle-même. Si il y a un dysfonctionnement, il y a toujours donc des techniciens qui sont toujours derrière à travailler. D'ailleurs, je le remercie beaucoup, surtout l'équipe informatique chez le RNE, aussi notre intégrateur, qu'on travaille donc en étroite collaboration sur le bon fonctionnement. Certainement, il y a toujours des petits pépins à gauche, à droite, des dysfonctionnements qui sont en dehors de notre portée. Mais dans tous les cas, même s'il y a quelque chose de grave, ne vous inquiétez pas. Donc, on a toujours, ça en termes de sécurité, on parle publiquement, il y a toujours des outils de continuité de service. C'est assuré. Donc, il y a multi-data center.
0: C'est-à-dire vous avez un système de load balancing.
1: Bien évidemment. Donc, on ne joue pas avec l'intérêt public. Donc, ça c'est une institution qui se respecte, qui a pris en considération et qui a pris les dispositions nécessaires pour la continuité de service et pour, bien évidemment, donc, assurer la sécurité. Sécurité des données. Il y aura toujours des gens qui tentent à gauche et à droite. Moi, je leur dis toujours que, de un, l'information qui est sur le RNE, c'est une information publique parce qu'elle est publiée, elle est donc opposable au tiers, et elle est publiée donc sur le journal officiel, ce qui fait donc tout ce qui est donc sur le journal officiel, il est public. Donc, on assure surtout que s'introduire de l'extérieur vers l'intérieur, ça c'est le coffre-fort et les firewalls ou les outils qui sont mis en place pour s'opposer à toute tentative d'introduction pour des attaques ils savent un peu les techniciens comment ils les appellent.
0: Mais le problème, en fait, c'est quoi? C'est bon, à la limite, je pense même pas aux attaques, hein, mais je pense surtout que le Tunisien, en général, il fait tout à la dernière minute, en général. Et
1: oui,
0: c'est normal,
1: pour beaucoup de choses.
0: C'est le sport national, mais c'est pas uniquement. Mais bon, en entreprise, vous nous dites le 31 juillet, c'est le dernier délai. Et ben, on va y aller le 31 juillet. Le problème, c'est que, le 1er juillet, on sera peut-être une dizaine, une centaine à vouloir rentrer sur la plateforme. Le 31 juillet, on risque d'être 100 000, 200 000 personnes à vouloir s'introduire en même temps. Et ça peut justement faire ce qu'on appelle le DDoS, hein, Denial of Service. Yeah. Donc tout le monde a essayé de rentrer, ne vont pas pouvoir justement.
1: On a eu cette expérience depuis quelques temps, donc surtout les dépôts financiers au 31-7 et à toujours à minuit. Donc il y aura bien évidemment donc des encombrements, surtout sur l'upload de documents. qui prend du temps, mais dans tous les cas, c'est l'horloge donc travaille, c'est la date de départ du fichier. Et donc, on peut toujours prendre en considération ce qui fait donc ce qui est parti le 23 à 23h59, 58 secondes, machin. Donc, il va être pris en considération. Donc, il ne s'inquiète pas. Donc, on est doté donc utilisé par cela. Mais malheureusement, donc, si je regarde par exemple les chiffres jusqu'au site, bon, il y a 500 états financiers déposés en 6 jours, mais on estime d'ici peu de temps à avoir dans les 2000 à 3000, voire 5000 états par jour. Et au 31,7, ce sera, vous multipliez par ça, par 10.
0: C'est clair.
1: Ouais, c'est toujours le cas, hein. Les professionnels, ils travaillent, ils préparent leurs états financiers. Les entreprises, peut-être aussi, ils donnent un peu les chiffres un peu en retard pour les comptables. Les comptables, ils n'ont pas les moyens et tout ça. Donc, on comprend un peu, mais dans tous les cas, c'est une obligation légale avant le 31-7. Moi, je dis que, du moins, on a réduit un peu les coûts. On a réduit un peu les redevances. C'est-à-dire, avant, déposer un état financier, il coûte 50 dinars. Maintenant, il coûte 25 dinars. Donc, du moins, il y a un gain en termes de coûts qui peut aussi permettre un peu de dépasser un peu les délais. Mais dans tous les cas, l'obligation légale, c'est le 31 juillet de l'année pour déposer l'état financier. Donc, il faut faire vite. Et il faut, dans tous les cas, les états financiers devront être posés cette année en format PDF. Ça, je le rappelle un peu aux professionnels qui connaissent un peu pourquoi je dis ça. Mais à partir du mois de septembre, et là, on va parler un peu sur ce qui est the next step, au RNE. Ils vont être déposés en termes de data après, donc l'exercice
0: en
1: 2026.
0: XML.
1: Plutôt, oui, on des fichiers tout forme, donc on va en penser, mais ce sera structuré pour que ce soit exploitable après par l'État, par les banques, ça sera un outil très redoutable en termes de transactions et de transparence financière.
0: Justement, une des prochaines étapes chez les RNE, c'est l'accès aux banques. Les banques et les services, les assurances peuvent avoir un accès direct aux données du RNE, hein, donc secteur financier et le KYC. Est-ce que ce calendrier y tient toujours? Est-ce que le service sera payant pour les institutions financières? Et en fait, ça consiste à quoi? Ils peuvent
1: Voilà,
0: rentrer.
1: justement, voilà. Justement, ouais, le service, on l'a été mis en place, mais il n'est pas encore live. Pour
0: D'accord.
1: la simple raison, on a donné un peu aux banques une phase de test. Le KYC, c'est quoi? Le Know Your Customer. C'est une obligation de vigilance vis-à-vis donc des clients. Ça veut dire, dans le cadre des institutions financières, soit assurance, ou microfinance, ou banque, au moment d'entrer en relation avec le client, ils doivent s'assurer un peu de l'exactitude des données exprimées par le client lui-même par autres moyens, entre autres le RNE. Donc les dossiers juridiques ne peuvent être donc fournis que par le RNE. De même aussi la question du bénéficiaire effectif. Et là, nous, qu'est-ce qu'on a fait? On a développé des API donc, qui seront disponibles à partir du 1er août aux banques. Bien évidemment, le RNE, c'est une institution publique à caractère non administratif. Elle est autofinancée par ses propres recettes. Et elle ne reçoit aucun millime de l'État. Donc, tous les développements faits sont faits sur le fonds propre. C'est pour cela que le service, il est payant. Il sera payant, mais c'est pas très, très cher. Mais c'est un service très utile et ça va faire gagner beaucoup d'argent aux banques et aux assurances et aux microfinances. Ça sera à partir de ce 1er août. On va mettre à la disposition des banques et des assurances des contrats à signer. Et une fois donc le contrat signé, on va activer directement les API qui sera

0: Ah, les AGE, les AGO, etc. Maintenant, à partir du moment où la banque va pouvoir accéder directement, je n'ai plus besoin de donner aucun document à la banque dorénavant.
1: Même si vous donnez, elle doit aussi s'assurer que c'est du vrai. Ça veut dire, ça c'est de voir un peu
0: Alors la
1: la
0: question,
1: divergence, s'il y a une divergence d'informations.
0: ayant été un ancien informaticien dans une banque dans une autre vie, je sais qu'il y a la centrale des bilans qui est partagée avec la banque centrale. Alors, est-ce que c'est maintenant, est-ce que ce système va, ça va
1: Merci.
0: être, ça va être un doublon ou comment ça va se passer? Est-ce que vous
1: Non.
0: êtes coordonné avec la Banque centrale?
1: Alors, si vous parlez uniquement des états financiers, nous sommes en train de coordonner avec la Banque centrale et la Direction générale des impôts pour créer un seul lieu où on dépose des états financiers. Ça, c'est une information peut-être, mais on va travailler là-dessus sur les 6 prochains mois. Peut-être le premier trimestre 2027 sera opérationnel dans le sens où il n'y a qu'un seul endroit où on dépose des états financiers. Ça, c'est ça.
0: Inch'Allah.
1: Non, non, non, ça, c'est working on, comme on dit. Donc, c'est quelque chose qu'on travaille là-dessus. Ce n'est pas un mythe ou un espoir. Mais l'information sera disponible, bien évidemment, pour les banques très prochainement. Mais aussi, il n'y a pas uniquement les banques. Il y a aussi toute entreprise qui a besoin aussi d'avoir ces API. Donc, ils ont le droit d'avoir donc accès peut-être à d'autres informations, beaucoup moins, mais accessible. Ça, c'est un des objectifs du RNE juste après le 1er juillet. Donc, on aura le 1er août un service qui sera ajouté pour les institutions financières. Et peut-être aussi au mois d'octobre prochain, on va passer à la vitesse supérieure de la digitalisation. Parce que il n'y a pas uniquement scanner un document, le transférer avec un moyen d'authentification forte, le donner la valeur probante, mais on veut aussi dématérialiser ce papier aussi. Ça, c'est la digitalisation. Ce n'est pas uniquement de scanner et d'envoyer par un moyen, mais il faut digitaliser en amont. Et ça, on a commencé du moins par notre document qui est pratiquement, qui pourrait être généré par le RNS, les statuts des entreprises. De 1, donc tout ce qui est statut des entreprises vont être générés par notre base de données et directement sur la base de données du RNE. On est en phase test avec nos partenaires, les experts comptables, les comptables, les avocats, parce que c'est eux qui testent toujours nos systèmes. De 1. Et il y a un autre problème aussi qu'en Tunisie, on fait naître l'entreprise fiscalement avant de la faire naître juridiquement. Et ça, pratiquement, c'est résolu. De 1, la Direction générale des impôts a lancé déjà la plateforme d'immatriculation de la déclaration d'existence en ligne. Et ça nous épargne énormément d'efforts. Ça veut dire que maintenant, juste à partir d'il y a 2-3 jours, que chacun, il veut s'immatriculer, avoir une patente, il peut la faire en ligne. Et ça va nous permettre aussi de boucler la chaîne de l'immatriculation d'entreprises en Tunisie dès la réservation, la réservation de dénomination, la rédaction des statuts, le dépôt des documents nécessaires à l'immatriculation fiscale, l'envoi de ce document, de tous ces fichiers à la Direction générale des impôts qui va générer la patente. Et une fois la patente elle est générée, on fait naître immédiatement le RNE au même temps et à la seconde près, ce que nous épargne un peu cet écart entre une création fiscale. Après celui qui a créé cette entreprise, il vient après 1 mois ou 2 mois ou 3 mois. Et cet écart-là, c'est un danger pour l'aspect fiscal et aussi pour l'aspect juridique. Parce que
0: D'accord.
1: c'est un vide juridique entre la création fiscale et la création juridique.
0: Merci beaucoup, Monsieur Adel Chouéli. Je rappelle que vous êtes directeur général du Registre national des entreprises, les RNE. Alors bon, une dernière question rapidement. Voilà, donc je suis chef d'entreprise, je suis gérant, j'ai une patente. Qu'est-ce que je dois faire là? Et j'ai pas encore déclaré, je ne suis pas encore entré sur le système. Qu'est-ce que je dois faire là tout de suite?
1: Bah, tout de suite, il faut aller prendre votre identité
0: Ouais.
1: auprès du RNE. Vous avez un compte,
0: Ça, c'est si j'ai
1: voilà,
0: pas de gigot, ça, en fait.
1: il faut en bénéficier directement, même sans vous avoir de gigot. Au moins, faut savoir qui travaille sur votre dossier
0: D'accord.
1: et avoir un peu le document sans pour autant avoir besoin d'acheter un document et le payer, ça veut dire payer les frais. De 1. De 2, donc il faut avoir son mobile ID. Immédiatement, mobile ID. Pour les
0: Ah ouais.
1: entreprises, voilà, Hawaii. Mais pour les entreprises, moi, je conseille.

0: Le Digigo, pourquoi? Parce qu'il y a toujours des. Pour ceux qui sont étrangers, ça veut dire. Les étrangers, ils ne peuvent pas avoir Ihawiya parce que c'est dédié aux citoyens tunisiens qui est muni d'une carte d'identité nationale. Donc, un gérant qui est étranger ou une entreprise qui est détenue par des étrangers, donc, devront avoir ce Digigo-là qui permet donc d'opérer et de faire, donc, d'effectuer les opérations sur le RNE. Ça, c'est immédiatement, il faut le faire. Il faut le faire très vite. Nos guichets sont toujours ouverts. Ils peuvent à vous accueillir. Ça va prendre 5 minutes, pas plus. Donc, passez, prendre 5 minutes. Et vous pouvez, vous êtes gérant, vous n'avez pas le temps, vous pouvez déléguer quelqu'un. Il y a un pouvoir à signer qui est disponible sur notre site web. Il faut tout simplement le télécharger, l'imprimer et le remplir et mettre le cachet dans l'office et le nom du monsieur ou la dame qui va venir au guichet. Et vous aurez votre user et password et vous allez accéder immédiatement à votre compte.
1: Merci beaucoup et puis rendez-vous sur le site de RNE aussi ou sur la page Facebook du RNE pour en savoir plus.
0: Bien évidemment. Merci. Merci pour
1: Merci,
0: l'invitation.
1: merci d'avoir accepté cette invitation. Je vous rappelle qu'à 13h, vous avez rendez-vous avec le Flash.
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1: Bonjour à toutes et à tous, voici les titres de l'actualité. Le président de la République reçoit le rapport 2025 de la Banque centrale. Qais Saïd met en avant l'amélioration des indicateurs économiques avec un appel à un impact social concret. Le plan de développement 2026-2030 en plénière. Ce jeudi au Parlement, le débat se poursuit autour du projet quinquennal au sein du Conseil national des régions et des districts. Coup d'envoi aujourd'hui à Tunis des Aerospace Meeting, une cinquième édition qui réunit experts et investisseurs pour consolider la position de la Tunisie en tant que hub aéronautique régional. La Tunisie vise 80% d'énergie renouvelable d'ici 2050. La NME annonce le déploiement d'une stratégie de diversification du mix électrique, actuellement dominée à 98% par le gaz naturel. Enseignement supérieur, la rentrée est fixée au 1er septembre pour les écoles d'ingénieurs et instituts préparatoires et au 12 septembre pour le reste des établissements universitaires. Grève générale du secteur de transport non régulier le 13 juillet prochain. Les syndicats de taxi, louage et transport collectif appellent à la révision des tarifs. Dans le monde, plus de 4000 martyrs au Liban depuis le début de l'agression sioniste le 2 mars dernier et malgré l'accord de cessez-le-feu théoriquement en vigueur. Sport, dernier carré des huitièmes de finale du mondial. L'Argentine affronte l'Égypte à 17h, suivi par le match Suisse-Colombie à 21h. Tous ces titres à développer dans l'édition complète de l'information à partir de 13h30. Restez à l'écoute de RTCI.

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2: L'actualité internationale ne nous laisse plus aucun moment de répit pour récupérer. Chaque jour a son lot d'informations peu apaisantes, surtout en ce qui concerne la guerre entre la Russie et l'Ukraine au Moyen-Orient. Le Hamas au pouvoir à Gaza depuis 2007 a décidé de lâcher les rênes du territoire en ruine au profit d'un comité de technocrates palestiniens. Pourquoi cette décision qui constitue un tournant politique majeur? On dit que c'est pour débloquer le plan Trump après le cessez-le-feu, qui, cela dit, reste précaire car il est régulièrement violé par Israël. Israël trouve que le fait que le Hamas tire sa révérence est une simple ruse visant à éviter son désarmement. Une affaire à suivre. Aujourd'hui s'ouvre à Ankara le sommet de l'OTAN, où la donne a changé. Cette fois, le retrait des États-Unis est désormais acté et semble irréversible, même si le désengagement américain est une vieille rengaine. Les Européens veulent montrer qu'ils peuvent assurer leur propre sécurité. Parmi les points à l'ordre du jour, la guerre entre la Russie et l'Ukraine qui reste le conflit le plus meurtrier en Europe depuis la Seconde Guerre mondiale. La guerre des drones et des missiles entre les deux pays est devenue quotidienne. C'est un sommet où ces 32 États membres sont divisés, sauf sur la Russie, qui reste pour eux une menace à court ou à long terme. Trump devrait, au cours de ce sommet, émettre des critiques sur les membres européens de l'Alliance, renforcés par le rôle incontournable de la Turquie. Fini le temps des tensions entre Erdogan et ses partenaires occidentaux, qui ont besoin de la Turquie qui est la deuxième armée de l'organisation. Lors de ce sommet, l'attention sera portée sur Trump, qui supporte de moins en moins cette alliance, qu'il juge unilatérale, reprochant à ses membres de ne pas l'avoir soutenue lors de la guerre contre l'Iran. Ce sommet se tient d'ailleurs au moment où la Russie et la Chine renforcent leur partenariat stratégique en organisant des exercices navals. Dans ce monde agité, les alliances ne peuvent que se renforcer pour faire face aux nombreux défis.
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Vous écoutez Radio Tunis, chaîne internationale. Non, c'est pas la Zanzana, c'est Bleu Azur. Voilà, donc on vient d'écouter Bruno Mars. Là, je vous emmène à Londres. Pourquoi à Londres ? Parce que il y a Wimbledon. Wimbledon vit aujourd'hui l'une des journées les plus attendues de l'édition 2026, avec le début des quarts de finale. Sur le court numéro 1, Yannick Sinner ouvre les débats face à l'Allemand Jan Lennard Struff. Le numéro 1 mondial est tenant du titre par favori, mais Struff a déjà éliminé Daniil Medvedev au tour précédent et reste le plus vieux joueur à atteindre ce stade du tournoi depuis longtemps. Sur le court central, deux Américaines s'affrontent en ouverture, Jessica Pegula contre Coco Gauff pour une place en demi-finale. Gauff sort d'une victoire accrochée en trois manches. Pegula a été plus rapide au tour précédent. Ensuite, le choc le plus attendu du jour, Novak Djokovic face à Félix Auger-Aliassime. Le Serbe, septuple champion à Wimbledon, vient d'égaler un record historique de victoires sur le gazon londonien. Le Canadien, quatrième mondial, reste sur une série de victoires solides et n'a pas affronté Djokovic depuis 2022. Toujours sur le court numéro 1, Naomi Osaka retrouve Karolina Muchova. La japonaise vient de sortir Arina Sabalenka, ancienne numéro 1 mondiale, excusez du peu, et confirme un retour au premier plan, elle qui était ancienne numéro 1 mondiale elle aussi. Muchova, elle, reste sur 7 victoires consécutives dans ce tournoi. 4 matchs, 4 tickets pour le dernier carré. Les rencontres démarrent début d'après-midi sur le gazon du All England Club et s'enchaîneront jusqu'en soirée. Nous suivrons les résultats tout au long de la journée avec un point complet certainement dans nos prochains journaux sur RTCI. Deux titres pour illustrer ceci. On va écouter The Script avec Hall of Fame featuring Will.i.am, le Hall of Fame avec Djokovic. Et puis George Ezra avec Green Green Grass. Eh ben oui, puisque Wimbledon se joue sur gazon.

The Script sur RTCI avec le titre Hall of Fame. On va fêter un anniversaire là. On va fêter un anniversaire. Il fête ses 44 ans. Il est né le 7 juillet 1982 à Alès dans le Gard. Il se fait connaître en 2007 en remportant la 5e saison de La Nouvelle Star, portée par une reprise décalée de Moi Lolita d'Alizé. Un an plus tard, son premier album Ersatz lui vaut une victoire de la musique dans la catégorie révélation de l'année. Depuis, Julien Doré a construit une carrière singulière entre pop élégante et univers visuel très personnel. L'album Love, sorti en 2013 et porté par le single Paris Seychelles, devient 4 fois disque de platine. En 2015, il est sacré artiste masculin de l'année. Son album suivant, sobrement intitulé, sorti en 2016, est certifié disque de diamant. Formé aux Beaux-Arts de Nîmes, il soigne particulièrement l'esthétique de ses clips et de ses pochettes. Un souci du détail qu'il partage, dit-on, avec un lointain ancêtre, l'illustrateur Gustave Doré. Il s'essaye aussi à la comédie avec une apparition remarquée dans la série 10% après une pause discographique. Il est revenu en 2020 avec l'album Aimé, engagé sur les questions climatiques. Son dernier disque, Imposteur, un album de reprise, est sorti en 2024, suivi d'une tournée. Devenu père en 2021, l'artiste a fait le choix de quitter Paris pour se réinstaller dans ses Cévennes natales. Pour célébrer cet anniversaire, on vous propose deux titres emblématiques qui nous permettront certainement de rejoindre le journal de 13h30. On va l'écouter avec cette reprise devenue culte, Moi Lolita, et puis tout de suite après, Porto Vecchio. Voilà, donc on écoute Julien Doré.

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0: Le journal de 13h30 sur les ondes de RTCI. Bonjour à toutes et à tous, au sommaire de cette édition. Le président de la République reçoit le rapport 2025 de la Banque centrale. Qais Saïd met en avant l'amélioration des indicateurs économiques avec un appel à un impact social concret. Le plan de développement 2026-2030 en plénière jeudi prochain au Parlement. Le débat se poursuit autour du projet quinquennal au sein du Conseil national des régions et des districts. Coup d'envoi aujourd'hui à Tunis des Aerospace Meetings Tunisia, une cinquième édition qui réunit experts et investisseurs pour consolider la position de la Tunisie en tant que hub aéronautique régional. La Tunisie vise 80% d'énergie renouvelable d'ici 2050. La NME annonce le déploiement d'une stratégie de diversification du mix électrique, actuellement dominée à 98% par le gaz naturel. Dans le monde, le bilan de l'agression sioniste au Liban s'alourdit avec plus de 4000 martyrs et 12 000 blessés recensés depuis le 2 mars dernier. Enfin météo, un temps globalement calme avec des risques d'averses orageuses sur les hauteurs. Mesdames et messieurs, bonjour. Le président de la République reçoit le rapport annuel de la Banque centrale au titre de l'exercice 2025. Lors de sa réception hier à Carthage, du gouverneur de l'Institut des missions Fathi Zouhair Nouri, le chef de l'État a mis en avant un taux de croissance de 2,5%, une maîtrise du taux d'inflation ainsi qu'une hausse des réserves en devises permettant désormais de couvrir 103 jours d'importation. Le président a également souligné le remboursement régulier des échéance de la dette, tout en réitérant sa position sur la nature des emprunts contractés par le passé. Au-delà des chiffres, Qais Saïd a souligné la nécessité de traduire ses performances économiques par un impact concret et tangible sur le quotidien des citoyens dans toutes les régions du pays. Sur le plan parlementaire, le projet de plan de développement 2026-2030 en séance plénière jeudi prochain au Parlement, le bureau de l'ARP réuni ce matin, a officiellement programmé cette séance qui pourrait être prolongée jusqu'au lendemain, vendredi 10 juillet, afin de permettre le déroulement complet des interventions des députés ainsi que les réponses du ministre de l'économie, Samir Abdelhafid. Ce calendrier parlementaire s'inscrit dans le prolongement des travaux du Conseil national des régions et des districts qui a auditionné le ministre hier. Les discussions ont porté sur le premier district couvrant le Nord-Ouest et le second incluant le Grand Tunis et Naboul. Le ministre de l'économie a exposé une vision axée sur la décentralisation, promettant davantage de moyens pour les collectivités locales afin d'améliorer les services publics et de garantir la sécurité alimentaire et hydrique. Les élus ont plaidé pour une levée immédiate des blocages administratifs et une répartition plus juste des investissements, insistant sur l'accélération des projets en attente pour un développement équilibré sur l'ensemble du territoire. Toujours au chapitre des projets publics, le gouvernement se mobilise pour accélérer la réalisation des projets. Le ministre de l'équipement, Slah Zoueri, assurant l'intérim à la tête du ministère de l'Industrie, a appelé hier à une accélération concrète des chantiers publics à travers tout le pays. Lors du premier séminaire des services régionaux du génie civil, le ministre a souligné la nécessité de résorber les retards cumulés en améliorant la coordination entre les acteurs centraux et régionaux. Les échanges ont porté sur l'identification des priorités en matière de construction et de maintenance, ainsi que la résolution d'obstacles récurrents tels que les procédures de décaissement et les problématiques d'ordre foncier. Coup d'envoi aujourd'hui à Tunis de la cinquième édition des Aerospace Meeting Tunisia, le rendez-vous international dédié à l'industrie aéronautique et spatiale, organisé par l'AFIPA. Cet événement de trois jours réunit industriels, investisseurs et experts internationaux autour du développement de la chaîne d'approvisionnement aéronautique. Au programme, des rencontres d'affaires B2B, des conférences consacrées à l'innovation, à l'intelligence artificielle et à la décarbonisation, ainsi qu'un pavillon Made in Tunisia, mettant à l'honneur les PME et les start-up nationales. L'objectif est de renforcer la position de la Tunisie en tant que hub aéronautique de référence en Afrique du Nord. Jalel Tbib, directeur général de l'AFIPA, au micro de Zain Fels.
1: L'événement confirme la place de la Tunisie comme choix pour l'implantation des sociétés et des entreprises dans le domaine de l'aéronautique. Alors, lors de cette nouvelle édition, on a plus de 85 entreprises qui exposent, entreprises qui viennent de la Tunisie certainement. Nous avons maintenant des champions tunisiens, mais également de l'Europe avec des acteurs du monde entier. Nous avons aussi d'Amérique, puisque Boeing, ils sont là, puisque Embraer, le Brésilien, il est là. En tout cas, tous les acteurs maintenant regardent avec attention ce qui se passe en Tunisie au niveau de l'industrie aéronautique. C'est un secteur qui se développe très très bien, puisque les carnets de commandes des entreprises du secteur sont au complet. Il y a une belle évolution, il y a eu beaucoup d'intérêt pour ce secteur. Les entreprises tunisiennes comptent à peu près plus de 85 entreprises parmi les plus grands des acteurs internationaux. Nous avons une concentration de ces entreprises au niveau du parc aéronautique d'Embraer avec l'implantation de Airbus et compagnie, c'est-à-dire les sous-traitants de Airbus, mais également nous avons d'autres acteurs très importants.
0: La Tunisie se fixe l'objectif de porter la part des énergies renouvelables dans sa production d'électricité à 80% d'ici 2050, avec des étapes clés de 35% dès 2030 et 50% en 2035. Cette stratégie, détaillée ce mardi par le directeur général de l'Agence nationale pour la maîtrise de l'énergie, Nefar Al-Bakeri, repose sur une diversification des ressources, alors que le mix électrique du pays dépend encore à près de 98% du gaz naturel. Pour réussir cette transition, de nouveaux projets solaires et éoliens seront déployés prochainement, notamment à Sidi Bouzid, Gafsa et Gabès. Le gouvernement mise également sur l'efficacité énergétique, en particulier dans les secteurs du bâtiment et des transports, avec une priorité donnée à l'électrification des véhicules. Afin de soutenir cet effort, le Fonds de transition énergétique propose des subventions couvrant jusqu'à 50% du coût des projets pour les particuliers et pour les entreprises. En agriculture, la campagne céréalière se poursuit avec un bilan national qui frôle à ce jour la barre symbolique de 9 millions de quintaux, une performance confirmée par l'Office des céréales qui fait état également d'un avancement de 70% de la récolte dans la région du Nord-Ouest, consolidant son rôle stratégique dans le dispositif agricole national. Le point avec notre correspondant Jamel Tibi.
2: C'est ainsi que la campagne touche à sa fin, favorisée en cela par un bon déroulement des opérations de moisson partout dans les quatre gouvernorats de la région où Béja trône en tête des foyers de production avec plus de 1,8 million de quintaux, talonné par le KEF avec 1,245 million de quintaux, alors que le gouvernorat de Séliane arrive en troisième position et Jendouba en quatrième ordre. Hier, la PDG de l'Office des céréales s'est même rendue à Béja où elle a supervisé les opérations de collecte, se disant satisfaite du bon déroulement de la campagne dans cette région qui produit essentiellement le blé dur avec un taux de 85%, alors que 8,4 millions de quintaux ont été produits sur le plan national, dont 95% sont destinés à la consommation et le reste aux semences sélectionnées, soit 450 000 quintaux qui seront injectés sur le marché après traitement en tant que semences de campagne pour la prochaine saison agricole.
0: Du côté de l'enseignement supérieur, le ministère de tutelle dévoile le calendrier de l'année universitaire 2026-2027. La rentrée est fixée au mardi 1er septembre pour les instituts préparatoires, les écoles d'ingénieurs, d'architecture, ainsi que les facultés de médecine, de pharmacie et les instituts technologiques. Pour l'ensemble des autres établissements, la reprise des cours s'effectuera le samedi 12 septembre. L'année universitaire comptera un minimum de 28 semaines d'enseignement effectif. Le calendrier fixe par ailleurs les vacances d'hiver du 12 au 27 décembre et celles de printemps du 19 mars au 4 avril 2027. Actualité nationale toujours, le secteur du transport non régulier annonce une grève générale pour lundi prochain, 13 juillet, de 5h à 21h. Le responsable syndical Ali Torkeya précise que le mouvement implique les taxis individuels, les louages ainsi que les transports ruraux, touristiques et collectifs. Les professionnels invoquent le non-respect des engagements gouvernementaux du 22 juin dernier relatifs à la révision des tarifs et du cadre réglementaire de la profession. À l'heure où la saison estivale bat son plein, une part croissante des citoyens des régions intérieures choisit de renoncer aux vacances en bord de la mer, en cause un sentiment d'insécurité persistant alimenté par les incidents répétés et l'occupation illégale du domaine public sur nos côtes, et ce, malgré les efforts des autorités locales. Une situation qui relance les appels à une présence accrue des services de contrôle pour assurer la sérénité des estivants. Le point avec l'Ardal Sud.
3: Le gouvernement a bien décidé de libérer les plages du joug des spoliateurs sauvages et des passe-droits irréductibles et irascibles, sous le slogan « La plage est libre et gratuite à tous les citoyens ». Toutefois, le citoyen lambda ne peut, à lui seul, exercer ses droits de plaisance et jouir des plaisirs aquatiques et balnéaires sans payer rubis sur angle les placiers des plages et imposteurs, invétérés des gains illégaux et faciles. Un déploiement de brigades sécuritaires mobiles et permanentes le long de nos plages est vivement sollicité pour assurer le calme et la sécurité des citoyens et garantir la paix sociale et l'intégrité des estivants et des plaisanciers sur nos plages.
0: Dans le monde, le Liban paie un lourd tribut face à la poursuite des agressions sionistes. Le ministère libanais de la Santé annonce que le bilan des victimes s'est alourdi à 4319 martyrs et 12203 blessés. Ces chiffres, communiqués aujourd'hui par le Centre des opérations d'urgence sanitaire, font état de l'impact des raids menés depuis le 2 mars dernier. Une situation critique qui perdure, selon les autorités libanaises, malgré l'entrée en vigueur d'un accord de cessez-le-feu censé mettre un terme aux hostilités. La présidence française a confirmé dans un communiqué diffusé ce mardi qu'Emmanuel Macron est sain et sauf et poursuit normalement sa visite officielle en Syrie malgré l'explosion de deux engins à proximité immédiate de son hôtel dans le centre de Damas. Selon l'Élysée, Macron avait déjà quitté l'établissement au moment précis où les détonations ont retenti. Malgré cet incident, le programme du président français est maintenu et doit se conclure par un tête-à-tête avec le dirigeant syrien Ahmed Achara. Dans l'actualité sportive, le rideau tombe aujourd'hui sur les huitièmes de finale de la Coupe du Monde 2026. Deux affiches de prestige sont au programme ce mardi pour déterminer les derniers qualifiés pour les quarts de finale. À 17h, heure Tunis, l'Argentine sera aux prises avec l'Égypte. La soirée se poursuivra à 21h avec la confrontation entre la Suisse et la Colombie. Les prévisions météo avant de vous quitter, c'est une journée sous le signe du calme qui se poursuit sur l'ensemble du pays avec un ciel peu nuageux. La vigilance reste toutefois de mise sur les hauteurs de l'ouest, dans le centre et le sud, avec des nuages denses qui pourraient favoriser l'apparition de cellules orageuses accompagnées de pluies locales. Le vent reste faible à modéré et la mer peu agitée, et les températures maximales sont comprises entre 30 et 34 degrés sur les régions côtières et varient entre 35 et 39 degrés sur le reste du territoire. Ce journal touche à sa fin, un bref rappel de ses titres. Le président de la République reçoit le rapport 2025 de la Banque centrale. Qais Saïd met en avant l'amélioration des indicateurs économiques avec un appel à un impact social concret. Le plan de développement 2026-2030 en plénière jeudi prochain au Parlement. Le débat se poursuit autour du projet au sein du Conseil national des régions et des districts. La Tunisie vise 80% d'énergie renouvelable d'ici 2050. La NME annonce le déploiement d'une stratégie de diversification du mix électrique, actuellement dominée à 98% par le gaz naturel. C'est la fin de cette édition. Merci de l'avoir suivi. C'était Houaïd Abizid à la technique, Karim Trablsi côté web et Ziad Mahjoub au micro. Bonne suite de programme sur les ondes de RTCI.
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À l'instant même, on a parlé de chocolat avec Olivia Ruiz, tout simplement parce qu'aujourd'hui, c'est la journée mondiale du chocolat. Une date qui est fixée en référence à l'arrivée du cacao en Europe au XVIe siècle, ramené des Amériques par les explorateurs espagnols. Le cacao, lui, est cultivé et consommé bien avant cette date. Les civilisations maya et aztèques le préparaient déjà sous forme de boissons amères et épicées, réservées aux cérémonies religieuses et aux élites. Le mot chocolat vient d'ailleurs du Nahuatl, une langue parlée par les peuples aztèques. C'est en Europe que la recette évolue. Avec l'ajout du sucre et d'épices pour adoucir la boisson, il faudra attendre le 19e siècle pour voir apparaître le chocolat sous sa forme actuelle. En 1847, l'anglais Joseph Fry met au point la première tablette en mélangeant beurre de cacao et poudre de cacao. 10 ans plus tard, le Suisse Daniel Peter invente avec Henri une marque très très bien connue en Europe et qui existe aussi en Tunisie, le premier chocolat au lait. Aujourd'hui, le chocolat se décline sous toutes les formes, noir, au lait, blanc, en tablette, en boisson ou en pâtisserie, et reste l'une des saveurs les plus consommées au monde. Il est aussi reconnu pour sa richesse en antioxydants, et en particulier le chocolat noir, avec des effets positifs évoqué sur la concentration et l'humeur. Cette journée est aussi l'occasion de rappeler le travail des producteurs de cacao, souvent basés en Afrique de l'Ouest, la Côte d'Ivoire assurant à elle seule près d'un tiers de la population de la production mondiale. Alors aujourd'hui, offrez-vous un carré de chocolat sans aucune culpabilité. Voilà, bonne journée mondiale du chocolat sur RTCI. Voilà, donc après avoir écouté Olivia Ruiz avec La Femme Chocolat, on écoutera tout à l'heure Kylie Minogue avec le titre Chocolate. Entre temps, on a un gagnant ou une gagnante, elle s'appelle Samia Haddad. Je rappelle, je vais lancer un jeu tout à l'heure pour, avec un lot à gagner, un sac de plage avec une trousse, un écran solaire SVR pour le visage et un écran solaire SVR pour le corps. Valeur du lot à gagner, 150 dinars. La question, c'était comment s'appelaient les trois grandes guerres historiques qui ont opposé Carthage à Rome. Eh ben, la réponse était la guerre punique. Voilà donc. Allez, Kylie Minogue.

Chocolate, Miss Kylie Minogue pour la journée mondiale du chocolat, et bientôt 14h et c'est déjà l'heure de vous laisser pour cette édition de Belle Assure. Merci à Howard Abizid pour la réalisation, Rim Trabelsi pour la réalisation numérique et le community management. Merci à Mohamed Adchoueli, directeur général du registre national des entreprises, pour cet éclairage complet pour le passage au tout numérique en deux parties, interview que vous pouvez retrouver sur la page Facebook de RTC ainsi que sur notre chaîne YouTube. Nous avons, on a parlé de beaucoup de choses aujourd'hui, de foot, de Wimbledon. Votre après-midi continue sur RTC avec à 14h le programme en langue anglaise animé par Oudeb Shir. Puis à 15h le rendez-vous en langue italienne avec Adel Gazer de mon côté. Je vous retrouve directement demain soir entre 17h et 19h pour le Summer Club. Bye.

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0: Bonjour, le flash de l'actualité de 15h. Le ministère de l'Enseignement supérieur et de la Recherche scientifique a annoncé que les inscriptions au service SMS pour l'obtention des résultats de la session des lauréats du baccalauréat 2026 ont démarré ce mardi. Les participants à cette session peuvent s'inscrire à ce service en envoyant un SMS au numéro 85005 en écrivant de la manière suivante « OR », puis un espace, puis le numéro du baccalauréat. Les résultats seront annoncés par SMS demain, mercredi 8 juillet, et sur le site de l'orientation à partir de midi. Après examen en commission, le projet du plan de développement 2026-2030 sera débattu en séance plénière jeudi prochain à l'Assemblée des représentants du peuple. Selon le bureau du Parlement réuni ce matin, qui a officialisé cette décision, cette séance pourrait être prolongée jusqu'au lendemain, vendredi 10 juillet, afin de permettre le déroulement complet des interventions des députés, ainsi que les réponses du ministre de l'Économie Samir Abdelhafid, qui a été auditionné hier par le Conseil national des régions et des districts. La cinquième édition des Aerospace Meetings Tunisia, le rendez-vous international dédié à l'industrie aéronautique et spatiale, a démarré aujourd'hui à Tunis. Organisé par la FIPA, cet événement de 3 jours réunit industriels, investisseurs et experts internationaux autour du développement de la chaîne d'approvisionnement aéronautique. L'objectif est de renforcer la position de la Tunisie en tant que hub aéronautique de référence en Afrique du Nord. Dans le monde, 18 personnes ont été blessées, dont 4 policiers, lors des 2 explosions survenues ce mardi dans le centre de Dama, alors que le président français Emmanuel Macron était en visite dans la capitale syrienne, ont rapporté les médias d'État locaux. Un employé du ministère a déclaré que 2 explosions avaient été entendues près du ministère du Tourisme et de l'hôtel Four Seasons situé à proximité en centre-ville. Le président américain Donald Trump a déclaré qu'il s'était entretenu avec son homologue russe Vladimir Poutine et qu'il pensait que la guerre en Ukraine allait être réglée. « Je pense que nous allons parvenir à un règlement, espérons-le bientôt », a-t-il déclaré aux journalistes peu après son arrivée dans la capitale turque au premier jour d'un sommet de l'OTAN. C'était le flash de l'actualité de 15h. Prochain rendez-vous avec l'information à 16h.
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2: Bonjour, le flash de l'actualité de 16h. Le ministère de l'Enseignement supérieur dévoile le calendrier de l'année universitaire 2026-2027. La rentrée est fixée au mardi 1er septembre pour les instituts préparatoires, les écoles d'ingénieurs, d'architecture, ainsi que les facultés de médecine, de pharmacie et les instituts technologiques. Pour l'ensemble des autres établissements, la reprise des cours s'effectuera le samedi 12 septembre. La Banque centrale de Tunisie a lancé un appel d'offres international pour la fourniture.

0: fourniture et la mise en place d'un système de centralisation des données sur les crédits auprès de la Banque centrale de Tunisie, selon une annonce officielle publiée récemment sur le site internet de la banque. Cette initiative s'inscrit dans le cadre des efforts déployés par la Banque centrale de Tunisie pour garantir la stabilité financière en renforçant les mécanismes de suivi des risques macro et micro-prudentiels. Le bureau de l'Assemblée des représentants du peuple, réuni ce mardi, a décidé de renvoyer une proposition de loi portant sur les médias associatifs à la Commission de la législation générale avec consultation des commissions des finances ainsi que des droits et libertés. Cette initiative vise à encadrer juridiquement l'activité des médias associatifs en leur accordant un statut spécifique. Le texte propose de définir ces structures comme des organismes à caractère non commercial et à but non lucratif dont l'objectif n'est pas la recherche de profit. La chambre criminelle spécialisée dans les affaires de terrorisme près la cour d'appel de Tunis a décidé de reporter au 13 juillet courant l'examen de l'affaire concernant l'assassinat du martyr Choukri Belaïd. Sont concernés par ce procès l'ancien procureur de la République limogé Béchir Akrimi, le dirigeant du mouvement Nahda Habib Louz, l'imam de la mosquée Bab el-Khadra, ainsi que d'autres accusés. Actualité à l'étranger, deux bombes ont explosé dans la matinée de ce mardi à Dama, à proximité de l'hôtel où le président français Emmanuel Macron avait passé la nuit au second jour de sa visite en Syrie. L'une des bombes était placée dans une benne à ordures et l'autre dans un véhicule à proximité de l'hôtel, dans le centre de la capitale, a précisé une source de sécurité syrienne. La Syrie fait état de 18 blessés, dont 4 policiers, dans ces explosions. Emmanuel Macron est sain et sauf et sa visite se poursuit, a assuré l'Élysée. Les cours du pétrole repartent à la hausse ce mardi, portés par la situation encore volatile dans le détroit d'Ormuz. Le prix du baril de Brent de la mer du Nord pour livraison en septembre prenait 1,44% à 73,03 $. Son équivalent américain, le baril de West Texas Intermediate pour livraison en août, gagnait 1,34% à 69,47 $. C'était l'essentiel de l'actualité de 16h. Prochain rendez-vous à 17h.
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13: 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Dentro del mundo árabe musulmán, Túnez cuenta con una historia excepcional, marcada, entre otras características, por la presencia de mujeres pioneras que han dejado una huella profunda a nivel tanto 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

Durant les mois de juillet et août, je vous proposerai des lectures coup de cœur. Le livre du jour est « Mon vrai nom est Elisabeth », c'est signé Adèle Lyon. Normalienne chercheuse en études cinématographiques, c'est à l'occasion de sa thèse intitulée « Mon vrai nom est Elisabeth, enquête sur le double fantôme » en 2024, au sein du laboratoire de recherche création Sacre, qu'elle se lance dans l'écriture. Parallèlement, elle travaille à Paris et dans la Sarthe comme chef de cuisine. L'ouvrage coup de cœur est « Mon vrai nom est Elisabeth », résumé, on fait le tour de la question ensemble. « Mon vrai nom est Elisabeth » est un récit autobiographique d'Adèle Lyon, issu de sa thèse de doctorat, comme je le disais à l'instant, paru aux éditions du Sous-Sol le 6 février 2025. L'écrivaine enquête sur la vie de son arrière-grand-mère diagnostiquée schizophrène et à qui l'entourage familial et médical a fait subir des électrochocs, une cure de Sackel, une lobotomie et un internement sans consentement à l'hôpital psychiatrique de Fleury-les-Aubrais pendant 17 ans. Outre un travail de recherche doctorale, il s'agit d'une quête personnelle qui amène l'auteur à la conclusion « J'hérite de la colère de mon arrière-grand-mère, pas de sa folie ».

0: On écoute l'auteur Adèle Lyon nous parler de son livre « Mon vrai nom » et d'Elisabeth.
1: Elisabeth est née en 1916, elle est décédée en 1990 et c'était mon arrière-grand-mère. C'est une personne dont on ne parlait pas dans la famille et pendant 4 ans j'ai mené une enquête sur la vie de cette femme. Je ne savais rien sur elle au moment où j'ai commencé cette enquête, à part quelques vagues souvenirs que m'avait raconté mon père de ses vacances en Bretagne quand il était enfant. Et voilà, à part ces souvenirs-là, je ne savais en gros rien sur cette femme, à part une chose que j'avais comprise mais qu'on ne m'avait pas vraiment dite, qui était qu'Elisabeth avait une maladie mentale, qu'elle était schizophrène. C'est quelque chose qu'on disait dans la famille. Mais alors la schizophrénie, moi, surtout ado, je ne savais pas vraiment ce que ça voulait dire. Et le résultat, c'est que Elisabeth est devenue une sorte de fantôme, d'épouvantail pour moi et pour un certain nombre de femmes de ma famille, puisqu'elle était la femme à laquelle on craignait de ressembler. Et parce qu'on nous disait qu'il y avait un tempérament fragile dans la famille et que l'on devait donc surveiller nos comportements, faire attention, fréquenter des hommes gentils et ce genre de choses. Et donc, voilà, Elisabeth était moins... un individu ou une personne incarnée que la manifestation, le nom que l'on donnait à cette peur et à ce tempérament familial fragile. De manière plus générale, je voudrais dire qu'Elisabeth, c'est aussi une figure de ces femmes psychiatrisées du XXe siècle, comme il y en a eu beaucoup, de ces femmes qui ont été victimes de violences conjugales ou familiales, qui souvent, à cette époque, ont pris la forme de violences psychiatriques. Mais finalement, les violences psychiatriques ne sont qu'une manifestation parmi d'autres possibles de ce qu'ont pu être les violences conjugales. Et voilà, Elisabeth est une figure de ces violences-là, d'une victime de ces violences-là. Et elle est plus particulièrement une victime de lobotomie, comme il y en a eu dans le monde entier, mais moins que la masse de victimes de la psychiatrie en général. Et à travers son histoire, j'ai voulu aussi rendre hommage, c'est peut-être pas le bon terme, mais redonner un visage à ces femmes-là qu'on a décidé de transformer en enveloppe de chair sans personnalité, sans plus personne à l'intérieur, en quelque sorte, des enveloppes empêchées d'être elle-même. Donc Elisabeth, c'est aussi toutes ces femmes-là. Mon vrai nom, Elisabeth, est à la fois une thèse et un livre. C'est le même texte qui a été présenté dans les deux cas. Pour moi, il n'y avait pas de différence entre les deux dans cette enquête, puisque j'ai voulu travailler à la fois à déconstruire des faits scientifiques aussi bien qu'à déconstruire des imaginaires. C'est-à-dire que ce qu'on pourrait qualifier de travail scientifique, c'est la manière dont j'ai essayé de travailler sur l'histoire de la lobotomie et l'histoire de la psychiatrie de la deuxième moitié du XXe siècle, qui inclut des pratiques comme la lobotomie, mais aussi des phénomènes de l'institution psychiatrique comme ce qu'on appelle la sectorisation, par exemple. Et j'ai voulu notamment déconstruire certaines idées qui régnaient sur la psychiatrie de l'époque ou sur la lobotomie de l'époque et qui faisaient passer cette pratique pour une pratique qui avait vocation à guérir les patients d'une maladie qui aurait une cause physiologique dans le cerveau de l'individu. Et en m'interrogeant sur le parcours d'Elisabeth, je me suis rendu compte qu'en fait, les médecins de l'époque n'avaient pas du tout la conviction qu'ils guérissaient véritablement une maladie, mais qu'ils savaient très bien qu'ils diminuaient le malade par ces opérations, dont l'objet était de séparer le lobe frontal du reste du cerveau, et donc de faire disparaître toutes les réactions négatives qui sont traditionnellement associées aux troubles mentaux, donc la colère, la violence, etc., etc. Et les médecins de l'époque savaient parfaitement qu'ils n'agissaient pas sur les causes, mais sur les effets de la maladie. Et ils choisissaient donc en conscience de diminuer une personne plutôt que de la laisser avoir un comportement qui pouvait être dérangeant pour l'institution psychiatrique, familiale ou sociale. Donc, tout d'abord, je voulais retravailler et déconstruire cette idée scientifique qui aurait été que la lobotomie agirait sur les causes de la maladie mentale. Et par ailleurs, mon travail visait en profondeur à déconstruire certains imaginaires et donc et c'est indissociable finalement, et c'est pour ça que ce livre et cette thèse sont la même chose, à reconstruire d'autres imaginaires. Et là, ce sont, enfin, là, enfin, le personnage que j'ai essayé de créer et l'histoire que j'ai essayé de raconter s'inscrit dans ces schémas de récits d'apprentissage au féminin, donc que peuvent être par exemple Jane Eyre pour remonter à la littérature anglo-saxonne gothique, mais et qui va donner Rebecca chez Daphné du Maurier, puis Rebecca chez Hitchcock, et puis un certain nombre comme ça de récits d'apprentissage féminin dans le cinéma du XXe siècle, dans le cinéma. Et donc ce sont des récits où un personnage, une jeune protagoniste, va apprendre en fait à devenir une bonne épouse et une future mère en s'opposant à un autre, un anti-modèle de femme qui est la femme folle, la vieille fille, celle qui n'a pas eu d'enfant, celle qui habite au grenier, etc. etc. Et donc on a comme ça des récits où des personnages féminins apprennent à devenir ces bonnes épouses en repoussant le fantôme et l'anti-modèle que sont leurs prédécesseuses. Donc par exemple Rebecca dans le film d'Hitchcock du même nom. Et à l'inverse, on trouve à la fin du 20e siècle ou au 21e siècle, chez Jean Rhys par exemple dans La prisonnière des Sargasses, ou chez plus récemment Céline Sciamma avec Portrait de la jeune fille en feu, des récits qui reprennent ces formats, ces modèles de récits d'apprentissage et qui les inversent, et où au contraire la comparaison et la fréquentation de ce double féminin va produire une émancipation du personnage principal. Et donc j'ai aussi voulu inscrire ce travail de recherche et ce récit dans cet héritage-là des récits d'apprentissage qui se font par la comparaison à un double, mais qui prend une force positive et émancipatrice. Et donc c'est la raison pour laquelle ce texte, qui est à la fois ma thèse et le livre Mon vrai nom est Elisabeth qui va sortir, sont finalement la même chose. C'est que c'est à la fois un discours qui prend une place dans un certain cadre scientifique et qui essaye de déconstruire et de reconstruire certains imaginaires. J'ai choisi de faire de Mon vrai nom Elisabeth un texte effectivement très hybride, avec des matériaux très hétérogènes. Donc on y trouve à la fois mon récit d'enquête, qui est à la lisière du road trip souvent. Et donc ce récit va être le fil qui fait le lien à l'intérieur de Mon vrai nom Elisabeth. Et on trouve également dans cet ouvrage un certain nombre de retranscriptions ou de traductions d'entretiens que j'ai pu avoir avec les membres de ma famille, et des pièces d'archives qui sont soit directement reproduites, soit également retranscrites. Moi, au départ, je viens du cinéma, dans le sens où j'ai baigné dans le cinéma depuis mon plus jeune âge, et universitairement, j'étais inscrite en études cinématographiques. C'est dans ce cadre-là que j'ai commencé ma thèse au départ. Et je pense que j'ai été très influencée dans le cinéma par ce qu'on peut appeler tout simplement la forme du montage, et qui est ce que j'essaye de faire dans ce texte, à savoir une manière de raconter qui va juxtaposer des images, des morceaux de séquences, et laisser le spectateur tirer les liens logiques entre ces images. C'est ce que fait le montage, peut-être de manière plus distincte que la littérature, qui va pouvoir être plus explicative ou plus analytique par les mots. Le cinéma rapproche, et c'est dans l'esprit et dans l'œil du spectateur que les liens narratifs ou logiques se font. Et je pense que très influencé par cette manière de raconter, par cette manière de faire récit, c'est ce que j'ai un peu naturellement en fait apporté, emmené dans l'écriture et dans Mon vrai nom Elisabeth, en souhaitant que de la même manière le lecteur dispose d'une intégrale liberté à faire le lien entre les différents éléments qui lui sont mis à disposition. Et donc le texte, vous le verrez, est un ensemble de matériaux que le lecteur va pouvoir relier, interpréter en fonction de sa position, de sa propre histoire, de ce qu'il va trouver de propre dans ce récit. Et les 20 dernières pages du livre sont les liens que je fais moi en tant qu'autrice, mais en fait aussi en tant que lectrice, de tous ces éléments que j'aurais mis à disposition dans les 380 pages qui précèdent celle-ci.

0: C'était aujourd'hui notre première lecture de l'été, lecture coup de cœur. On se retrouve la semaine prochaine pour d'autres coups de cœur.
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2: Bonjour, le flash de l'actualité de 17h. Le ministère de l'Emploi et de la Formation professionnelle a organisé ce mardi un atelier de travail consacré à la présentation des résultats d'une étude sectorielle sur les besoins du marché de l'emploi dans le secteur des technologies de l'information et de la communication. Le ministre de l'Emploi et de la Formation professionnelle, Riyad Chaoued, a noté que cette étude a permis de dévoiler que le marché européen aura besoin d'environ 10 millions de spécialistes dans le secteur des technologies de l'information et de la communication d'ici l'année 2030, estimant que cette opportunité peut être exploitée à travers la formation de compétences tunisiennes aptes à répondre à la demande extérieure. Le CHU Habib Themer de Tunis a lancé ce mardi matin son programme d'identifiant national de santé dans le cadre d'un projet pilote visant à mettre en œuvre ce dispositif.

0: destinés à numériser le système de santé et améliorer la qualité des services offerts aux citoyens. Dans un communiqué, l'établissement a fait état du succès de cette première journée d'expérimentation, précisant qu'environ 50% des patients se sont inscrits en utilisant leur numéro de carte d'identité nationale. La Fondation FIDE a publié ce mardi la liste des documents à fournir par les blessés de la Révolution souhaitant bénéficier de la pension complémentaire, conformément aux dispositions du décret numéro 117 du 19 juin 2026. Cette mesure concerne les blessés relevant de la fonction publique, les salariés permanents du secteur privé ou les personnes exerçant une profession libérale, dont le taux d'incapacité permanente a été fixé par la commission médicale compétente de la Fondation. Le délai de dépôt des dossiers est fixé à un mois à compter de la date de publication du communiqué, ajoute la Fondation FIDE. Dans le monde, les présidents ukrainiens Volodymyr Zelensky et russe Vladimir Poutine veulent tous les deux aboutir à un accord pour mettre fin à la guerre en Ukraine, affirmé Donald Trump à Ankara. « Je pense qu'ils veulent tous les deux conclure un accord. C'est dommage que ça ait pris autant de temps, mais je pense qu'il va en sortir quelque chose », a déclaré le président américain devant la presse, peu après son arrivée dans la capitale turque au premier jour d'un sommet de l'OTAN. Sport, les deux derniers huitièmes de finale de la Coupe du monde de football 2026 se déroulent ce soir. En ce moment a débuté le match opposant l'Argentine à l'Égypte. À 21h, la Colombie affrontera la Suisse. Fin de ce flash de l'actualité de 17h. Prochain rendez-vous avec l'information à 18h.
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Chers auditeurs, chères auditrices, bonjour, au micro c'est Mehdi Qantaoui. J'espère que vous allez bien et que vous êtes en super forme. Alors je suis très heureux que vous soyez toujours des nôtres et de vous retrouver en ce mardi 7 juillet 2026 avec notre rendez-vous Summer Club. Il est très exactement 17h05 sur le plateau d'RTCI. On va commencer notre voyage musical avec d'aussi belles chansons, des chansons spécialités et assez rythmées. Mais tout d'abord, je tiens à remercier Faisal Haleli pour sa si belle collaboration technique et Sofiane Benjim à côté production digitale. Allez, chers auditeurs, chères auditrices, on commence en beauté avec Gary Moore dans Still Got the Blues. On écoute.

0: C'était la Duran Duran dans Ordinary World. Allez, Boy George et son groupe Culture Club pour ceux qui suivent dans Do You Really Want to Hurt Me. On écoute.
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Enjoy the silence, oui, c'est bien Dépêche Mode. Alors pour ceux et celles qui veulent s'offrir des vacances quelque part en Tunisie, dans l'une des villes touristiques tunisiennes. Allez, on enchaîne avec Michel Polnareff dans Holidays. On écoute.

Place à une chanson italienne, nous venons d'écouter Eros Ramazzotti dans Cuori Agitati. Alors cette chanson désigne ces jeunes, cœurs agités et pleins d'inquiétudes mais aussi d'espoir. Allez, Diana Ross pour ceux qui suivent dans Upside Down, on écoute.

C'était là le groupe Bananarama, donc dans Cruel Summer. La chanson, elle a été reprise par Ace of Base en 1998. Allez, pour ceux qui ont écouté le groupe The Police et avec Sting dans Every Breath You Take, on écoute.

Chers auditeurs, chères auditrices, au micro, c'est Mehdi Qantawi et Faisal Halili, côté technique. Alors, c'est l'heure de jouer avec RTCI. Là, je vais vous poser une question qui vous permettra, au fait, de gagner un compo de produits cosmétiques naturels. Alors, pour participer au jeu, il faudra tout simplement appeler le 71 840 000. 71 840 000. 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Alors, la question est, dans quelle ville tunisienne on trouve le plus grand amphithéâtre romain d'Afrique ? Je répète la question. Dans quelle ville tunisienne se trouve le plus grand amphithéâtre romain d'Afrique ? Allez, bonne chance à tous. Allez, on reprend avec la musique. À présent, on va écouter Joe Cocker dans Summer in the City. On écoute.

Nous venons d'écouter Madonna dans Holiday. Après cette parenthèse musicale, place à une nouvelle ambiance et à de nouvelles émotions. Bryan Adams pour ce qui suit dans Summer of 69. On écoute.

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1: Les infos de 18h, bonsoir à tous. Le grand compte à rebours est lancé pour les candidats à journée du baccalauréat 2026. Le ministère de l'Éducation a annoncé le démarrage ce mardi des inscriptions au service officiel par SMS pour l'obtention des résultats de la session de contrôle. La réforme de l'école primaire comme priorité absolue pour sauver le système éducatif tunisien, c'est l'appel pressant lancé cet après-midi par l'Association tunisienne des parents et des élèves. Dans une lettre ouverte adressée au ministère de l'Éducation, l'organisation réclame une réorientation profonde des politiques publiques vers les premières années de scolarité. Selon elle, investir massivement dans la maîtrise de la lecture, de l'écriture et du calcul est la seule clé pour freiner le décrochage scolaire. Le ministère de l'Enseignement supérieur et de la Recherche scientifique annonce les inscriptions au service SMS pour l'obtention des résultats de la session des lauréats du baccalauréat 2026 ont démarré donc aujourd'hui. Les participants à cette session peuvent s'inscrire à ce service en envoyant un SMS au numéro 85000 en écrivant de la manière suivante « Or » puis un espace puis le numéro du baccalauréat. Les résultats seront annoncés par SMS demain mercredi et sur le site de l'orientation, demain également à partir de midi. Djerba Midoune, sacrée commune la plus propre en Tunisie. La municipalité vient de décrocher le Grand Prix national pour 2025 après l'évaluation d'une commission technique spécialisée.

0: une distinction qui vient couronner le travail, grand travail des agents municipaux qui collectent à eux seuls plus de 160 tonnes de déchets par jour sur l'île. Événement ce soir à l'agenda culturel, le cadre unique du Théâtre de la Mer s'apprête à vibrer au rythme de la 20e édition de Tabarka Jazz Festival qui signe un retour particulièrement remarqué à partir de 22h. Donc le soir, la scène accueillera une immense légende du jazz international, la triple lauréate des Grammy Awards, Didi Bridgewater. L'icône américaine y présentera Oui, existe, un spectacle puissant et engagé porté par un quartet 100% féminin promettant déjà d'être l'un des sommets absolus de cette édition. Voilà, fin du flash, je vous retrouve à 19h pour le bulletin complet de la soirée. À tout à l'heure.
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0: La musique continue de rythmer votre journée sur RTCI. Nous avons écouté All That You Want, la chanson de Ace of Base qui a marqué l'année 93. Allez, pour ceux qui suivent, on va écouter Milli Vanilli dans Girl You Know It's True. On écoute.
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0: C'était là le groupe London Beat dans I Have Been Thinking About You. Alors aujourd'hui c'est la journée mondiale du chocolat, World Chocolate Day, donc une célébration populaire mais non officielle de l'ONU qui commémore symboliquement l'arrivée du chocolat en Europe au XVIe siècle. Alors en cette journée mondiale du chocolat, offrez-vous une petite pause gourmande, une glace au chocolat, c'est le plaisir idéal pour se rafraîchir tout en célébrant cette journée mondiale du chocolat. Allez, on reprend avec la musique, on va écouter le groupe Opus dans Life is Life. On l'écoute.
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Chers auditeurs, chères auditrices, vous écoutez RTCI au micro, c'est Mehdi Qantawi et Faïs Laleli côté technique. Alors, vers 17h45, j'ai lancé un jeu pour vous faire gagner un compo de produits cosmétiques naturels Terra Nature. Alors, nous avons reçu plusieurs appels téléphoniques et c'est l'heure de donner la bonne réponse et annoncer le nom du gagnant. Alors, je rappelle la question. Alors, dans quelle ville tunisienne se trouve le plus grand amphithéâtre romain d'Afrique? Alors, la bonne réponse, bien entendu, c'est El Jem. Et nous avons une gagnante. Alors, elle s'appelle Menel Benhadid. Donc, Menel Benhadid de Zahra. Félicitations, Menel. Alors, vous venez de remporter le prix donc, à gagner. 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Alors, la direction du RTCI va vous contacter pour vous dire comment récupérer votre cadeau. Allez, on reprend avec la musique.

Nous venons d'écouter successivement Ricky Martin dans Living La Vida Loca, suivi de Jennifer Lopez dans Let's Get Loud. Allez, on enchaîne avec Julio dans Gangsta's Paradise. On écoute.

Aujourd'hui, les ondes d'RTCI s'habillent de fête pour célébrer l'anniversaire de l'une de nos fidèles auditrices, Fethen Berreis. Alors, toute l'équipe vous souhaite une journée remplie de joie, de santé, de belles surprises et de musique. Merci d'être au rendez-vous avec nous chaque jour. Et très joyeux anniversaire, Fethen. Allez, on enchaîne avec Bon Jovi dans It's My Life. On écoute.

Life. The Sounds of Nostalgia, un récital concert qui aura lieu ce vendredi 10 juillet à partir de 19h à la Cité de la Culture, à la salle Théâtre des Régions. Alors, le récital sera interprété par la jeune artiste pianiste talentueuse et très prometteuse Hanin Hermi. Elle sera accompagnée par l'orchestre Ekœr El Manar sous la direction de la chef d'orchestre Salma Masoudi. Et de la chef donc de chœur Amina Barlouti. Alors Hanin Hermi a été formée par le pianiste et pédagogue Mehdi Trabelsi dans l'enseignement, l'exigence et la bienveillance ont profondément marqué son parcours artistique. Hanin proposera un programme du répertoire classique où se mêlent émotion, sensibilité et excellence musicale. Alors, je rappelle que le spectacle aura lieu ce vendredi 10 juillet 2026 à la Cité de la Culture, à la salle Théâtre des Régions, à partir de 19h. Et comme point de vente, donc le conservatoire El Manar est sur Tescurti. Allez, on reprend avec la musique.

Mesdames et messieurs, j'espère que vous avez apprécié ce voyage musical Summer Club. Alors au micro, c'était là Mehdi Qantawi et Faisal Halili côté technique. Alors je vous dis bonne suite des programmes. Allez, bye.

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1: Il est 19h sur les ondes de la chaîne Inter, le journal. Au sommaire de cette édition, le président de la République, Raïs Saïd, reçoit le rapport annuel de la Banque centrale. Il salue le remboursement de la dette à échéance, une croissance à 2,5% et exige un impact direct sur le quotidien de nos concitoyens. C'est une véritable révolution financière. L'usage du chèque s'effondre sur le marché national au profit du digital, selon le dernier rapport de la BCT publié ce mardi. Envolée du secteur aéronautique local qui franchit la barre des 650 millions d'euros d'exportation. La Tunisie accélère sa révolution verte, 90% d'électricité renouvelable d'ici 2050. L'ANME dévoile sa feuille de route axée sur le déploiement de nouvelles centrales solaires. Djerba Midoune, sacrée commune la plus propre du pays pour 2025. Et dans le monde, double explosion à Damas en Syrie en pleine visite d'Emmanuel Macron, tandis que 430 drones ukrainiens visent Moscou.

0: Bonsoir à toutes et à tous. Nous ouvrons ce journal avec l'actualité au sommet de l'État, au palais de Carthage. Le président de la République, Qaïs Saïd, a reçu hier le rapport annuel de la Banque centrale remis par le gouverneur de la BCT, Fathi Zouhair Nouri. L'occasion pour le chef de l'État de saluer des indicateurs macroéconomiques au vert, une croissance à 2,5%, des réserves en devises couvrant 103 jours d'importation et le remboursement intégral de la dette dans les délais. Mais le message fort retenu ce soir est social. Le président a fermement martelé que ces chiffres ne doivent pas rester théoriques. Ils doivent se traduire immédiatement et concrètement dans le quotidien et le pouvoir d'achat des Tunisiens. C'est une véritable révolution dans les habitudes financières des Tunisiens. L'usage du chèque s'est littéralement effondré en Tunisie, affichant une baisse spectaculaire de plus de 67% sur l'année. C'est le constat majeur du rapport annuel de la Banque centrale de Tunisie publié cet après-midi. Boosté par les récentes réformes réglementaires, ce virage structurel profite massivement aux virements bancaires, aux lettres de change ainsi qu'aux paiements mobiles, dont les transactions ont bondi de plus de 80%. Une transition accélérée vers la digitalisation et la modernisation des modes de paiement qui redessine en profondeur l'économie nationale. Faire de la Tunisie un hub aéronautique de référence en Afrique du Nord, c'est tout l'enjeu de la cinquième édition des Aerospace Meeting Tunisia qui s'est ouvert ce matin dans la capitale. Durant trois jours, l'événement réunit à Gotha International de l'aviation autour de l'innovation, de l'intelligence artificielle et de la décarbonation. Le directeur général de la FIPA, Adel Oujelel, plutôt Tebib, a révélé un chiffre record. Les exportations de la filière aéronautique ont atteint les 650 millions d'euros portés par le pôle d'El Mrira. Ce secteur stratégique de haute technologie compte désormais 58 entreprises actives et emploie plus de 20 000 personnes. Écoutons Jalil Tbib, directeur général de la FIPA. Il est au micro de Zain Fers.
1: L'événement confirme la place de la Tunisie comme choix pour l'implantation des sociétés et des entreprises dans le domaine de l'aéronautique. Alors lors de cette nouvelle édition, on a plus de 85 entreprises qui exposent, entreprises qui viennent de la Tunisie certainement. Nous avons maintenant des champions tunisiens, mais également de l'Europe avec des acteurs du monde entier. Nous avons aussi d'Amérique, puisque Boeing, ils sont là, puisque Embraer, le Brésilien, il est là. En tout cas, tous les acteurs maintenant regardent avec attention ce qui se passe en Tunisie au niveau de l'industrie aéronautique. C'est un secteur qui se développe très très bien puisque les carnets de commandes des entreprises du secteur sont au complet. Il y a une belle évolution, il y a eu beaucoup d'intérêt pour ce secteur. Les entreprises tunisiennes comptent à peu près plus de 85 entreprises parmi les plus grands des acteurs internationaux. Nous avons une concentration de ces entreprises au niveau du parc aéronautique d'El Mrira avec l'implantation de Airbus et compagnie, c'est-à-dire les sous-traitants de Airbus, mais également nous avons d'autres acteurs très importants.
0: Amélioration des services publics, sécurité alimentaire et fin des blocages administratifs, ce sont les grands défis du projet de plan de développement 2026-2030 qui arrive en séance plénière ce jeudi au Parlement. Après un premier grand oral hier devant le Conseil national des régions et des districts, le ministre de l'économie Samir Abdelhafid s'apprête à faire face aux députés de l'ARP alors que le gouvernement promet une vision axée sur la décentralisation. Les élus, eux, haussent le ton et réclament une accélération immédiate des projets en attente pour garantir un développement équilibré sur l'ensemble du pays. La barre des 9 millions de quintaux est presque franchie pour la campagne céréalière. L'Office des céréales confirme la bonne dynamique de la récolte nationale, portée notamment par la région du nord-ouest de la Tunisie où la moisson est déjà avancée à 70%. Un résultat qui consolide le rôle hautement stratégique de la région dans la sécurité alimentaire du pays. On fait le point sur le terrain avec notre correspondant sur place, Jemel Tibi.
2: C'est ainsi que la campagne touche à sa fin, favorisée en cela par un bon déroulement des opérations de moisson partout dans les quatre gouvernorats de la région où Béja trône en tête des foyers de production avec plus de 1,8 million de quintaux, talonné par le KEF avec 1,245 million de quintaux, alors que le gouvernorat de Sélienne arrive en troisième position et Gendouba en quatrième ordre. Hier, la PDG de l'Office des céréales s'est même rendue à Béja où elle a supervisé les opérations de collecte, se disant satisfaite du bon déroulement de la campagne dans cette région qui produit essentiellement le blé dur avec un taux de 85%, alors que 8,4 millions de quintaux ont été produits sur le plan national, dont 95% sont destinés à la consommation et le reste aux semences sélectionnées, soit 450 000 quintaux qui seront injectés sur le marché après traitement en tant que semences de campagne pour la prochaine saison agricole.
0: La Tunisie accélère sa révolution verte. D'ici 2050, 80% de notre électricité devra être d'origine renouvelable contre à peine 2% aujourd'hui. Pour tourner la page de la dépendance quasi totale au gaz naturel, l'Agence nationale pour la maîtrise de l'énergie a dévoilé aujourd'hui sa feuille de route. De nouvelles centrales solaires et éoliennes vont sortir de terre dans le centre et le sud du pays. Parallèlement, une vaste campagne d'efficacité énergétique dans les transports et le bâtiment. Sachez enfin que pour soutenir cet effort, l'État s'engage à subventionner jusqu'à la moitié du coût des projets d'installation pour les particuliers et les entreprises. Vers la numérisation complète du secteur de la santé en Tunisie, l'hôpital universitaire Habib Thamer de Tunis a lancé ce matin l'adoption pilote de l'identifiant unique de santé. Pour ce premier jour d'expérimentation, près de 50% des inscriptions ont été réalisées avec succès via la carte d'identité nationale, un premier indicateur très positif qui s'inscrit dans la stratégie nationale du ministère de la Santé et visant à attribuer un identifiant unique à chaque citoyen tunisien. Baccalauréat 2026, c'est le début du grand compte à rebours pour les milliers de lycéens. Le ministère de l'Éducation a annoncé le démarrage ce mardi des inscriptions au service officiel par SMS pour l'obtention des résultats de la session de contrôle du bac 2026. Pour rappel, après une session principale qui a vu plus de 76 000 candidats décrocher le précieux sésame, les candidats ajournés attendent désormais ce verdict pour valider définitivement leur année et rejoindre les bancs de l'université. Le ministère de l'Enseignement supérieur et de la Recherche scientifique a annoncé que les inscriptions au service SMS pour l'obtention des résultats de la session des lauréats du baccalauréat 2026 ont démarré aujourd'hui. Les participants à cette session peuvent s'inscrire à ce service en envoyant un SMS au numéro 85 000. En écrivant de la manière suivante, or, puis un espace, puis le numéro du baccalauréat. Les résultats seront annoncés par SMS demain, mercredi. Sur le front de l'éducation toujours, la réforme de l'école primaire comme priorité absolue pour sauver le système éducatif tunisien, c'est l'appel pressant lancé aujourd'hui par l'Association tunisienne des parents et des élèves dans une lettre ouverte adressée au ministre de l'Éducation. L'organisation réclame une orientation et réorientation profonde des politiques publiques vers les premières années de scolarité. Selon elle, investir massivement dans la maîtrise de la lecture, de l'écriture et du calcul est la seule clé pour freiner le décrochage scolaire, garantir l'égalité des chances et restaurer enfin la confiance des familles dans l'école publique nationale. Djerba Midoune, sacrée commune la plus propre de Tunisie, la municipalité vient de décrocher le Grand Prix national pour l'année 2025 après l'évaluation d'une commission technique spécialisée. Une distinction qui vient couronner le travail colossal des agents municipaux qui collectent à eux seuls plus de 160 tonnes de déchets par jour sur l'île. Événement ce soir à l'agenda culturel, le cadre unique du Théâtre de la Mer s'apprête à vibrer au rythme de la 20e édition de Tabarka Jazz Festival qui signe un retour particulièrement remarqué. À partir de 22h, la scène accueillera une immense légende du jazz international, la triple lauréate des Grammy Awards, Didi Bridgewater. L'icône américaine y présentera We Exist, Artistes, un spectacle puissant et engagé porté par un quartet 100% féminin et promettant déjà d'être l'un des sommets absolus de cette édition. Actualité à l'étranger, au Moyen-Orient, deux explosions ont retenti à Damas, la capitale syrienne. Le bilan provisoire fait état de moins 18 blessés. Ces attaques surviennent dans un contexte hautement sensible, alors que le président français Emmanuel Macron effectue actuellement une visite officielle dans le pays. Guerre en Ukraine, l'escalade aérienne majeure en parallèle à ce sommet de l'OTAN qui s'ouvre à Ankara, le conflit russo-ukrainien prend une nouvelle tournure. L'Ukraine a lancé une offensive aérienne historique en envoyant plus de 430 drones vers la région de Moscou au cours des dernières 24 heures. En France, la Cour d'appel ouvre la voie à une nouvelle candidature présidentielle pour Marine Le Pen en réduisant drastiquement sa peine d'inéligibilité, condamnée à 3 ans de prison, dont un an ferme. À purger sous bracelet électronique pour l'affaire des assistants parlementaires, la dirigeante d'extrême droite redevient pourtant éligible à temps pour le scrutin. Reste une inconnue majeure. Acceptera-t-elle de faire campagne avec un bracelet électronique? Elle, qui jugeait cela impossible, Marine Le Pen brisera le silence ce soir au journal de 20h de TF1. Direction les pelouses nord-américaines de la Coupe du Monde de la FIFA 2026, où le temps réglementaire du premier huitième de finale de la soirée vient tout juste de se terminer à Atlanta. Et le suspense est absolument total. L'Argentine a poussé jusqu'au bout. Score final au bout des 90 minutes, 3 buts à 2. Un scénario de folie pour lancer la soirée avant le choc de 21h heure tunisienne entre la Suisse et la Colombie. On passe à la météo chez nous pour ce soir et la nuit prochaine. Selon les prévisions météorologiques, le temps sera ce soir globalement calme, évoluant vers un ciel dégagé, à peu nuageux sur la majeure partie du pays. Prudence toutefois si vous êtes du côté de Kasserine et de Gafsa, où des nuages parfois denses, accompagnés de cellules orageuses locales, sont attendus en début de nuit. Les températures nocturnes resteront chaudes, comprises en général entre 24 et 28 degrés. Elles atteindront les 32 degrés dans le sud-ouest. Enfin, si vous êtes en mer, les conditions seront clémentes avec un vent faible à modéré et une mer peu agitée. Voilà, ainsi s'achève notre édition. Merci de l'avoir suivi. Un rappel de ses principaux titres avant de vous quitter. Le président de la République, Kais Saïd, reçoit le rapport annuel de la Banque centrale et salue le remboursement de la dette à échéance, une croissance à 2,5% et exige un impact direct sur le quotidien des Tunisiens. C'est une véritable révolution financière. L'usage des chèques s'effondre sur le marché national au profit du digital, selon le dernier rapport de la BCT. Et Djerba Midoun est sacrée commune la plus propre du pays pour l'année 2025. Merci pour votre attention. Merci à Faisal Hleli pour sa collaboration technique, à Sofiane Njim côté web. Je vous retrouve à 20h pour un flash d'actualité. Restez à l'écoute d'RTCI. À tout à l'heure.
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2: Les infos de 20h, bonsoir à tous. C'est une véritable révolution dans les habitudes financières des Tunisiens. L'usage du chèque s'est littéralement effondré en Tunisie, affichant une baisse spectaculaire de plus de 67% sur l'année. C'est le constat majeur du rapport annuel de la Banque centrale de Tunisie communiqué cet après-midi. Boosté par les récentes réformes réglementaires, ce virage structurel profite massivement aux virements bancaires, aux lettres de change ainsi qu'aux paiements mobiles, dont les transactions ont bondi de plus de 80%. Amélioration des services publics, sécurité alimentaire et fin des blocages administratifs, ce sont les grands défis du projet de plan de développement 2026-2030 qui arrive en séance plénière ce jeudi au Parlement. Après un premier grand oral hier devant le Conseil national des régions et des districts, le ministre de l'économie Samir Abdelhafid s'apprête à faire face aux députés de l'ARP. Alors que le gouvernement promet une vision axée sur la décentralisation, les élus, eux, hausse le ton et réclame une accélération immédiate des projets en attente. La réforme de l'école primaire comme priorité absolue pour sauver le système éducatif national, c'est l'appel pressant lancé aujourd'hui par l'Association tunisienne des parents et des élèves. Dans une lettre ouverte adressée au ministre de l'Éducation, l'organisation réclame une réorientation profonde des politiques publiques vers les premières années de scolarité. Selon elle, investir massivement dans la maîtrise de la lecture, de l'écriture et du calcul est la seule clé pour freiner le décrochage scolaire, garantir l'égalité des chances et restaurer enfin la confiance des familles dans l'école publique. Djerb Hamidoun, sacrée commune la plus propre de Tunisie. La municipalité vient de décrocher le Grand Prix national pour l'année 2025 après l'évaluation d'une commission technique spécialisée. Une distinction qui vient couronner le travail gigantesque et colossal des agents municipaux qui collectent à eux seuls plus de 160 tonnes de déchets par jour sur l'île. Événement ce soir à l'agenda culturel, le cadre unique du Théâtre de la Mer s'apprête à vibrer au rythme de la 20e édition du Tabarka Jazz Festival qui signe un retour particulièrement remarqué. À partir de 22h ce soir, la scène accueillera une immense légende du jazz international, la triple lauréate des Grammy Awards, Didi Bridgewater. L'icône américaine y présentera We Exist, un spectacle puissant et engagé porté par un quartet 100% féminin. Deux explosions ont retenti à Damas, la capitale syrienne.

0: Le bilan provisoire fait état d'au moins 18 blessés. Ces attaques surviennent dans un contexte hautement sensible alors que le président français Emmanuel Macron effectue en ce moment une visite officielle dans le pays. En France, la Cour d'appel ouvre la voie à une nouvelle candidature présidentielle pour la Marine Le Pen en réduisant drastiquement sa peine d'inéligibilité, condamnée à 3 ans de prison dont un an ferme à purger sous bracelet électronique pour la faire des assistants parlementaires. La dirigeante d'extrême droite redevient pourtant éligible à temps pour le scrutin. Reste une inconnue majeure. Acceptera-t-elle de faire campagne avec un bracelet électronique, elle qui jugeait cela impossible, Marine Le Pen brisera le silence ce soir au journal de 20h sur TF1. Et puis on connaît désormais le premier qualifié de la soirée pour les quarts de finale de la Coupe du Monde de la FIFA 2026. Au bout d'un suspense insoutenable, l'Argentine vient de terrasser l'Égypte 3-2 après prolongation à Atlanta, menée 2-0. Donc les champions du monde en titre ont arraché l'égalisation en toute fin de temps réglementaire cruel. Des illusions pour de valeureux pharaons qui ont frôlé l'exploit. L'Argentine valide donc son billet et attend de pied ferme son futur adversaire. D'ailleurs, un duel à suivre dès 21h heure tunisienne, puisque la Suisse affronte la Colombie à Vancouver pour l'ultime billet de ses 8e de finale. Voilà, fin du flash. Je vous laisse en compagnie de notre ami pour le programme en langue espagnole. Elim Fatali, voilà, pour le programme en langue. Elim Fatala, merci pour le programme en langue espagnole. Bonne suite des programmes sur la plus belle des radios.
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1: Tabarka Jazz Festival revient. Cette 20e édition propose du 2 au 9 juillet 7 concerts au Théâtre de la Mer. Au programme,
2: la star américaine du jazz, Dee Bridgewater, avec son spectacle We Exist.
3: Moi, je fais partie des artistes qui luttent quand même pour que l'art reste de l'art. Moi, je lutte pour que le jazz traditionnel reste quand même traditionnel, qu'on ne perde pas cette histoire.
2: Le mardi 7 juillet, à partir de 22h, au Théâtre de la Mer.

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0: Bonsoir et bienvenue dans Sous les étoiles. Lorsque le jour s'efface et que la ville ralentit enfin son souffle, il reste la nuit, ses confidences, ses silences et ses chansons qui semblent avoir été écrites pour accompagner nos pensées. Je suis Fawez Boutmesk, très heureux de vous retrouver pour partager avec vous ce voyage musical. À la réalisation technique, Faisal Hlaili veille avec talent à ce que chaque note et chaque voix vous parviennent dans son plus bel éclat. Au fil de cette soirée, nous ouvrirons les portes d'un répertoire sans âge où les légendes côtoient les pépites oubliées, où chaque mélodie raconte une histoire, réveille un souvenir ou esquisse un rêve. Et à 21h30, la musique fera délicatement place à la mémoire. RTCI ouvrira ses archives pour rendre hommage à l'une des artistes les plus marquantes de son époque, Souad Mahassen, une femme qui a incarné la chanson populaire tunisienne. Un moment de transmission, d'émotion et de reconnaissance à travers un entretien qui nous fera entendre encore une fois cette voix qui appartient désormais à notre patrimoine musical tunisien. Alors, où que vous soyez, levez les yeux vers le ciel, et si vous le pouvez, les étoiles sont là, fidèles au rendez-vous, et nous aussi. Très belle soirée à vous, et bienvenue dans Sous les étoiles. Ainsi, c'est Aria Evora qui ouvre le bal.
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Voilà, Volver, c'est la bande originale du film qui porte le même titre, Volver 2006, réalisé en 2006 par Pedro Almodovar. Et c'est la célèbre chanteuse de flamenco Estrella Morente qui prête sa voix au personnage de Raimunda, joué par Penélope Cruz, pour l'interprétation justement de cette chanson culte Volver. Penélope Cruz avait fait justement du playback à l'écran, réalisant l'une des scènes les plus marquantes du long métrage.

Adèle Leedsy, c'est une chanson qui nous renvoie à l'année 90. C'est une année événement qui a vu la sortie du film événement. Emir Kusturica signe le temps des gitans avec cette très très belle bande originale qui est signée Goran Bregovic sur RTCI. C'est Sous les étoiles. On change complètement de rythme et je vous propose Lily Bunich. Ça nous vient d'Algérie. Anna Felhub.

0: Voilà, c'était Lily Boniche avec cette très très belle chanson où les styles varient, comme le shabi, la rumba et l'algérois, très très populaire. C'était Lily Boniche, Enaf el Hob. Il est temps d'ouvrir une parenthèse mémoire avec les archives. Aujourd'hui, donc, on va vous proposer une interview des années 70. En français, s'il vous plaît, avec la grande chanteuse Souad Mahassen qui est née au Caire. Elle a marqué plusieurs générations par son interprétation du patrimoine musical tunisien, mais aussi par les chansons populaires devenues de véritables classiques. Nous écoutons tout de suite l'interview d'époque de Souad Mahassen en français.
1: Souad Mahassen, bonsoir Souad.
2: Bonsoir.
1: D'abord, la première question, la question évidemment un petit peu classique. Comment es-tu venue au théâtre?
2: J'ai toujours aimé le théâtre. Et au lycée, j'avais alors 17 ans, une troupe est venue jouer, celle de Mohamed Ali et Habib El Harb. J'ai aimé la pièce et je suis allée les féliciter.
1: Alors évidemment, ils vous ont proposé de faire partie de leur troupe.
2: En effet, c'est ce qui a décidé de ma carrière.
1: Quelle a été la première fois où vous avez joué en public? Est-ce que c'était dans ce lycée ou bien est-ce que ça a été ensuite votre première expérience a-t-elle été avec le public du lycée ou avec le public du théâtre?
2: Non, non, non, pas avec le public du lycée, mais avec le public du théâtre. Et je me rappelle très bien, Abdelaziz Laroui était le président de la troupe, de la première troupe avec laquelle j'ai travaillé, qui est la troupe du théâtre populaire. Et Abdelaziz Laroui, je me souviens, m'avait vu la première fois la veille de la première. Et on me l'a présenté. Alors Abdelaziz Laroui m'avait demandé quel était mon nom. J'ai répondu Souad Charny. Alors il m'a dit non, Charny, c'est ton nom de famille, mais ça peut pas être un nom d'artiste. Il te faut un nom
1: nom
2: d'artiste,
1: d'actrice.
2: d'actrice. Alors il a choisi pour moi un nom, Mahassen, le nom Mahassen. C'est lui qui m'a donné ce nom-là.
1: Donc ce nom qui est devenu célèbre, on le doit au célèbre Abdelaziz Laroui. Donc ta première expérience en public, ça a été au théâtre. Mais je crois que je m'en souviens très bien, et comme beaucoup d'autres téléspectateurs, la chose qui t'a vraiment, je crois, fait connaître au grand public, c'était une fois où tu es passé à la télévision. D'ailleurs, c'était peut-être la première année de la télévision, et où tu as chanté, tu as repris un rock'n'roll que nous
2: Oui,
1: allons écouter d'ailleurs tout à l'heure.
2: tout
1: Voilà, Tutti Frutti, chanté en arabe. C'était une initiative, je crois, très originale. J'aimerais savoir comment as-tu eu cette idée?
2: L'idée m'est venue dans la chanson d'Elvis Presley. On trouve Gergeb, Gergeb. Et je me suis dit, ça peut aller avec quelque chose.
1: Oui, ça ressemble au mot tunisien, Galga.
2: Gergeb de l'Hindi, voilà. Cactus.
1: Oui.
2: Alors, je commençais à la chanter, vu que je ne connaissais pas les paroles américaines
1: Cette
2: de
1: chanson.
2: cette chanson. Alors, j'ai improvisé des chansons comme ça qui peuvent correspondre à Gergeb.
1: Et
2: Et
1: voilà,
2: c'est ainsi
1: finalement,
2: que.
1: c'est passé à la télévision et ça a beaucoup plu. Donc, on écoutera la version d'Elvis Presley, celle qui a été donc l'origine de cette chanson, qu'on a appelée ensuite El Hindi.

0: Justement, je voulais te poser une question sur Adhassan à propos de tes rôles. Tu joues souvent, me semble-t-il, des rôles qui sont assez virils, comme ce rôle d'homme dans Harlequin Valet des Deux Maîtres, ou récemment dans Malajmer, le rôle d'une actrice qui a beaucoup de personnalité. Est-ce que c'est toi-même qui choisis ces rôles, ou bien est-ce qu'on te les impose?
1: Je dis à chaque metteur en scène avec lequel je travaille, je lui demande de me donner des rôles de composition.
0: Eh bien, Souad Hassan, je te poserai une dernière question. Est-ce que tu aimes vivre et qu'est-ce que tu aimes dans la vie?
1: Oui, bien sûr, j'aime beaucoup vivre. Ce que j'aime dans la vie, c'est la franchise et l'art.
0: Que fais-tu d'habitude le samedi soir?
1: Le samedi soir, d'habitude, je sors avec mon mari. On va danser de temps en temps, surtout en été, mais pas en hiver. En hiver,
0: Il fait
1: j'aime
0: bien trop
1: bien.
0: froid.
1: Je
0: On
1: préfère
0: reste chaud
1: l'été
0: à
1: soir.
0: écouter Radio Sinus, à écouter peut-être samedi soir.
1: Oui, justement, je préfère ça.
0: Bon, eh bien, merci beaucoup d'être venu à cette émission, Saad Hassan, et au revoir.
1: Au revoir.
2: Voilà, un document sorti des archives de RTCI, et c'est tout le charme de ce document, justement, quand on sait que ça a été enregistré dans les années 70 avec des enregistrements rudimentaires. Donc, faut pas être très, très regardant, comme on dit, sur la qualité du son. En tout cas, ce qui fait le charme de ce document dans les années 70, c'était Hédizahe qui interviewait Souad Mahassen, qui était à ses débuts, à cette époque-là, et qui chantait et qui reprenait en tunisien, des chansons internationales comme celle d'Elvis Presley ou encore de Jacques Dutronc, par exemple. Voici Souad Mahassen qui interprète avec les techniques d'aujourd'hui une très belle chanson, Jiboulikhali.

0: Voilà, cette chanson remonte aux années 80. Elle n'a pas eu la moindre ride rock The Casbah. Et c'est Rachida, bien entendu, qui interprète cette chanson. Il était en compagnie de son groupe Carte de Séjour, ça s'appelle. Très très belle chanson et d'ailleurs très très beau album dans cette période-là, proposé par justement ce groupe Carte de Séjour. C'est la deuxième heure qui démarre de Sous les Étoiles avec beaucoup de musique encore jusqu'à minuit non-stop avec Faisal Halali qui se trouve à la console du studio Fer Kamelouli et puis Fawaz Betmes côté micro. On va continuer dans notre lancée avec des chansons orientales. Aziz Malakra nous vient de la scène donc de la scène underground palestinienne et puis Fayrouz, elle va interpréter pour nous une très belle chanson Wahdon sur RTCI.
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22h11 sur RTCI et vous écoutez Sous les étoiles. Toujours avec la même équipe, Faisal Hleli à la réalisation et puis Fawaz Place côté micro. Il est des textes que l'on croit connaître depuis toujours, on les a appris à l'école, récités sans toujours les comprendre, et puis rangés quelque part dans notre mémoire. Pourtant, lorsqu'on les relit des années plus tard, ils semblent nous parler autrement. Bienvenue dans Entre les lignes, notre rendez-vous de Sous les étoiles chaque mardi. Nous prendrons quelques instants pour redécouvrir un texte célèbre. Pour redécouvrir donc un texte célèbre et en dévoiler le sens caché, les non-dits et les messages qui traversent les siècles. Aujourd'hui, nous ouvrons l'une des plus célèbres fables de Jean de La Fontaine, le corbeau et le renard. Alors on retient tous la même histoire, un corbeau perché sur un arbre tient un fromage dans son bec et puis un renard attiré par ce fromage le couvre d'éloges, flatté, le corbeau ouvre le bec pour chanter, le fromage tombe et le renard s'en empare. Et la morale est connue, tout flatteur vide aux dépens de celui qui l'écoute. Mais si on lit entre les lignes, La Fontaine nous parle d'autre chose. Le véritable sujet n'est pas le renard. Le renard ne vole pas, il ne menace pas, il ne ment même pas totalement. Il observe une faiblesse humaine universelle. C'est notre besoin d'être reconnu, admiré, valorisé. Alors le fromage n'est finalement qu'un symbole, c'est ce que le corbeau perd vraiment, c'est son discernement en cherchant à prouver sa valeur. Il oublie ce qui comptait réellement. Et c'est là toute la modernité de cette fable. Aujourd'hui encore, combien de décisions prenons-nous sous l'effet d'un compliment, d'un regard flatteur ou de l'envie de plaire? Combien de fois échangeons-nous notre authenticité contre quelques mots qui caressent notre ego? Alors notre poète, La Fontaine, nous rappelle que le plus grand pouvoir du manipulateur n'est pas la force, mais la connaissance de nos faiblesses. Alors méfions-nous des flatteurs, bien sûr, mais apprenons surtout à mieux nous connaître. Car celui qui sait reconnaître ses propres fragilités devient beaucoup plus difficile à manipuler. C'était Entre les lignes, votre nouvelle parenthèse de réflexion dans Sous les étoiles.

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1: Voilà, c'était une parenthèse avec de la musique inclassable alternative qui n'a pas d'âge. C'était les Transglobal Underground et puis Björk et Velvet Underground. Beaucoup plus classique, voici Al Jarreau.

C'est une voix unique qui ne se répétera plus. C'est bien sûr le grand Barry White sur RTCI, 22h45 minutes. C'est sous les étoiles, c'est jusqu'à minuit avec beaucoup de musique jusque-là. Nous passerons des musiques intemporelles, des pépites, de la chanson française, avec bien sûr Faisal Halili qui est réalisateur de cette émission. Et puis Fawaz Mtmassek, ravi d'être avec vous jusqu'à minuit. Et on part dans du jazz intemporel, du blues, Baby King, Eric Clapton, 3 o'clock.

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1: Bienvenue sur RTCI, c'est Sous les étoiles, 23h30 et 06 minutes, et on entame la troisième et la dernière heure de votre programme musical qui s'achève à minuit avec une programmation éclectique. Tout à l'heure, nous écoutions Big Daddy Wilson, très grand joueur contemporain de blues. Hurricane, ça s'appelle. On continue avec Billy Paul.
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3: Minuit approche et la nuit continue d'écrire en silence ses plus belles histoires. Il est temps pour moi de refermer tout en douceur ce nouveau chapitre de Sous les étoiles. Merci d'avoir laissé la musique entrer chez vous. D'avoir partagé ces instants suspendus où chaque chanson devient un souvenir, une émotion, un voyage. Dans l'ombre, avec talent et discrétion, Faisal Halel y a veillé à ce que chaque note, chaque silence et chaque émotion vous parviennent avec la plus grande élégance. Un immense merci à lui. Moi, je m'éclipse sur la pointe des pieds en vous laissant lever les yeux vers le ciel. Les étoiles, elles, ne s'endorment jamais. Sur RTC, la musique ne s'arrête pas, elle continue de battre doucement, le rythme de la nuit, de vous accompagner, de vous tenir compagnie jusqu'au petit matin. Merci pour votre fidélité, merci pour votre écoute, merci d'avoir fait de cette nuit un moment partagé. Je vous souhaite une paisible nuit, inspirée, lumineuse, à très bientôt. Continue en musique avec Gary Moore.